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La mère nourricière n'aime pas ses vieux enfants. Pas si vieux pourtant. Vous devez partir, Maxime, c'est ainsi. C'est la loi, elle ne l'a pas dit comme ça, mais c'est ce que ça voulait dire. Je suis trop vieux pour rester son enfant. D'autres vont venir, plus alertes, plus capables. Je dois céder ma place. Vous étiez un très bon élément, c'est ce qu'elle a dit. Il vous reste de belles années devant vous. Des années. Mes bronches rongées par le plastique cramé, je respire mal. Pourquoi partir? Tant qu'à faire, quitte à étouffer. Toute ma vie est ici, rien connu d'autre. Depuis l'âge de 14 ans, rien connu d'autre. Ça m'allait très bien comme ça. Très bien, peut-être pas, mais ça m'allait. Même les bronches bouffées par la dioxine. Alors, tant qu'à faire, pourquoi partir, quitte à crever? Ne vous regretteront. Elle a dit ça à la mère, qu'elle me regretterait. Mais elle ne le pensait pas. Je ne le prends pas contre moi. La mère n'aime pas les vieux enfants. J'ai passé l'âge. C'est ce que ça voulait dire. Elle a organisé un pot pour mon départ, un mauvais champagne, quelques miettes salées, mais tout supposé fêter les belles années. Derrière et devant, les belles années. Elle a bafouillé quelques mots. Vous étiez un très bon élément. Il vous reste de belles années devant vous. Je suis resté seul dans un coin de la pièce. Les autres parlaient entre eux. Ce n'était pas un très bon moment. Je me sentais seul comme un chien. De belles années devant vous. Je retournais ça dans ma tête. Mais personne ne m'attend chez moi. On ne peut pas dire de belles années devant vous. On ne peut pas dire ça. La mère dit la même chose.

0: une fois l'épreuve du pot derrière moi, je me suis traîné jusqu'au vestiaire. J'ai ouvert mon box pour la dernière fois. Il y avait là un jeune type qui enfilait son bleu. Il a remarqué ma tête de chien seul à crever. Il m'a dit que j'en avais de la chance et qu'il donnerait tout pour partir d'ici, regagner la sortie. J'aurai 20 ans cet hiver et je sais pas quoi en faire. Très bien pour toi, petit gars. J'ai juste dit ça, je voulais pas l'emmerder. Je pouvais pas comprendre ce petit gars. Alors pourquoi tu restes là? Casse-toi. J'aurais pu lui dire ça, mais j'ai rien dit. Ce n'était pas le bon jour pour me mettre à sa place. Je n'arrivais pas à sortir de moi. Je n'arrivais pas à sortir de là. Je lui ai adressé un geste de la main. J'ai arpenté les couloirs. J'en aurais bien salué quelques-uns, mais ils avaient déjà tous filé. Sans que je m'en aperçoive, ils avaient filé. J'ai eu l'impression de déambuler dans un endroit désaffecté. Tu les verras en ville, je me suis dit. Tu finiras bien par les recroiser. Je suis rentré. Et j'ai bu. La mère nourricière ne veut pas de ses vieux enfants. Pas si vieux pourtant. Qu'est-ce que vous faites encore là? Ça sert à rien de revenir, Maxime. Je l'entends souvent me dire ça. Quand je me pointe le matin, je reste debout devant l'entrée. Je sais pas ce qui m'a amené là, mais je suis là. Rentrez chez vous, Maxime, c'est fini pour vous. Son amabilité doucereuse finit toujours plus ou moins par se draper dans un tissu rêche. C'est fini pour vous, de quoi avez-vous l'air? Je lis ça aussi dans les yeux des autres. Lorsqu'ils arrivent à 7h, qu'ils me trouvent là. Tu t'es levé? Tu profites même pas? Mais profiter de quoi? Alors je reste là. Profiter de quoi?
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Eh bien, bonjour et retrouvailles donc pour notre émission hebdomadaire de Le Monde en travers champs. Et cette fois-ci, on va aller tout simplement au Venezuela. Alors me direz-vous pourquoi le Venezuela ? Eh bien parce que j'ai trouvé que l'Amérique du Sud était quand même un pays propice à la diffusion d'œuvres particulières à la fois et modernes et contemporaines et traditionnelles, dirons-nous. Et on va commencer tout de suite avec la chanteuse Betsaida Machado. Alors elle est née à El Clavo, c'est dans la province de Barlovento, une communauté de tradition afro-vénézuélienne. Il faut dire que les habitants de cette province sont aujourd'hui les descendants de travailleurs africains qui travaillaient autrefois dans les champs de cacao et étaient exploités par les propriétaires terriens de la région. On l'a surnommée depuis la voix noire de Barlovento, Betsaida Machado, avec le groupe Paranda et Clavo, titre La Situation.

Et maintenant, on va passer à une autre chanteuse, mais complètement différente, puisqu'elle, je ne sais pas si ce que je vais employer est un terme français ou pas, c'est une ardente défenseuse ou défenderesse, allez, je ne sais pas lequel des deux est le plus approprié, des droits civiques, mais aussi de la non-violence. Elle a pour nom Lilia Vera, et on va l'écouter dans le thème Montilla.

Et il faut le dire aussi, parfois, au Venezuela, vous le savez, il y a eu souvent et très souvent des émeutes. Et par conséquent, la chanteuse qu'on va écouter, Eliane Cuevas, elle a malheureusement erré un bon moment dans les rues de Caracas avec ses deux enfants à charge, avec carrément l'impression que jamais, jamais, jamais elle ne pourrait faire un disque dans son pays, compte tenu de la situation. Eh bien, grâce à la complicité de son mari et producteur, Jérémy Ledbetter, elle va réussir à faire un album avec les techniques modernes, notamment avec Skype. Et donc, elle va arriver à pouvoir faire cet album, alors qu'elle n'y pensait même plus. Elle va s'entourer de percussionnistes comme Jonathan Morocho Gavidia, Javier Suarez et Juan Carlos Segovia. Ils vont numériquement contribuer à la réussite de l'album. C'est peut-être l'album le plus réussi de sa carrière. Eliana Cuevas, Alegría.

Alors évidemment, quand on prononce le nom de Cora, on passe tout de suite évidemment au Mali. Eh bien, nous, on va aller en Afrique, mais pas au Mali. On va aller en Gambie, cette fois-ci, avec Moni Maiga. Alors lui, il est né en Gambie, mais il vit à Barcelone pour l'instant. Et on l'apparente souvent au jeu de Solo Sissoko, Sekou Keïta ou Amadou Sissou. Eh bien, son nouvel album s'appelle Cairo, ça veut dire paix en langue mandingue. Et on va entendre le morceau Salia.

Les Cédus-Céaphones sont en fait un collectif de fusion balkanique qui a souhaité revisiter la traditionnelle formule, vous savez, des brass bands, ce qu'on appelle le Balkan Brass d'ailleurs. Leur nouvel album s'appelle Shake the Earth, Secouer la Terre, et on va écouter Jaran Teji. En fait, c'est une chanson folklorique javanaise traditionnelle qui parle des villageois qui regardent la royauté javanaise passer à cheval. Beaucoup de mots, en fait, sont des onomatopées qui symbolisent les sons que font les chevaux lorsqu'ils passent, comme Jirek, Jirek et Gedebul, Jedger, les Cédus-Céaphones.

Et oui, donc on va encore une fois beaucoup, beaucoup voyager, puisque cette fois-ci, on va tout simplement retrouver une musique ancienne, celle des Tatars de Crimée. Alors il faut dire que les Tatars de Crimée, ils sont arrivés en Crimée depuis la Mongolie, hein, au XIIIe siècle. Ils ont été persécutés et déportés, on va dire. Mais le groupe, le duo, formé des deux frères Seydja Livov, Louman et Remzi, ont décidé de raconter cela, et en langage tatar, ça se dit « tim-tim ».

Eh bien voilà, cette fois-ci, on va retourner donc effectivement au Venezuela, puisque c'est le fil conducteur de l'émission, avec un groupe qui s'appelle Insolite Universo. Donc c'est bien évidemment un univers insolite. Alors ce groupe, il prend des sources très diverses, telles que le folk vénézuélien, parmi aussi les musiques de danse, comme les roropos, les valses, les tonadas ou les merengues. Mais ils vont, grâce à l'arrivée du clavériste Edgar Bonilla Jiménez, donc eux vont leur apporter à Maria Fernanda Rouet, qui est la chanteuse, et Raoul Monsalve à la basse, eh bien, ils vont avoir une musique puissante qui puise bien sûr dans les racines, mais avec un dialogue avec la liberté des musiques improvisées et expérimentales. Insolite Universo, avec le titre Yo soy mi río.

C'était la révolution musicale vénézuélienne avec le groupe Insolito Universo. En effet, beaucoup de modernité, même si ce groupe se rapproche malgré tout des traditions musicales du pays. Eh bien, cette fois-ci, on va retrouver un groupe beaucoup plus traditionnel, constitué par les frères Rossi, Ivan Pérez, et César Pérez Rossi, plus Mauricio Castro Rodriguez et Miguel Angel Bosch, pour le groupe qui a pris pour nom la Serenata Guyanaise, avec le titre « Golpe et Estribillo ».

Le joueur de oud palestinien, qui a pour nom Nizar Rouhana, vient de sortir un album uniquement oud solo. Alors c'était un peu son rêve, il a eu beaucoup de mal à le réaliser, vous vous en doutez. Et bien, il va s'inspirer cette fois des traditions irakiennes, turques, on va dire tout à fait orientales. Et l'album s'appelle Safa, et lui parle beaucoup mieux l'arabe que moi sans doute. Et il a déclaré que Safa en arabe, ça pouvait avoir plusieurs significations. Ça pouvait vouloir dire tout simplement la finesse, la clarté ou la lucidité. Pour lui, c'est tout à fait autre chose. C'est ce qu'il a voulu interpréter en tant que titre qui lui ressemble tout à fait, c'est pureté. Et par conséquent, pour bien marquer que ce morceau de oud sera sans parole, ce qui est assez rare quand même, eh bien, il a créé le morceau « Song Without Words », chanson sans mots.

Et maintenant, je vous emmène carrément à l'opposé. On va aller cette fois-ci en Norvège avec la chanteuse Elisabeth Vik, V-I-K, tout simplement. Eh bien, cette chanteuse, elle a parcouru le monde pendant plus de 19 ans. Elle a fait un peu tous les boulots. Elle a commencé par chanter des chansons folkloriques de son pays dans le métro à New York. Puis après, elle est partie un peu partout. Et notamment, elle s'est retrouvée donc dans un conservatoire de musique indien où elle a développé son sens de la musique carnatique, dirons-nous. Elle a étudié donc, avec des chanteurs hindous. Elle a travaillé également avec des fanfares au Japon. Et puis, elle a enregistré avec des musiciens de jazz italiens. Elle avait joué avec des groupes vocaux ou bulgares ou bosniaques au Danemark. Donc, elle a vraiment bourlingué. Elle est revenue dans son pays, la chanteuse Vik, avec le titre Margit Juske.

Alors si Vic, elle, a beaucoup voyagé pour son plaisir, dirons-nous, pour parfaire sa connaissance musicale, eh bien un autre musicien, lui, malheureusement, a dû voyager et s'expatrier. C'est un Iranien, il a pour nom Amir Amiri, et il faut savoir qu'il n'est pas dû partir au Canada, parce que figurez-vous que lorsqu'il était en Iran, eh bien les fondamentalistes, excusez-moi, lui ont tout simplement cassé le poignet gauche, en lui faisant ainsi apparaître qu'il était interdit pour lui de rejouer en Iran. Donc il est parti d'Iran, et ses parents étaient aussi des intellectuels, évidemment, qui étaient un peu du mauvais côté. Ils ont fini en prison. Ils ont donc considéré qu'il valait mieux que leur fils s'éloigne de l'Iran le plus vite possible. Et donc, ils l'ont mis dans un avion. Le premier qu'ils ont trouvé, c'était pour l'Inde. Et là-bas, eh bien, lui, qui était déjà passionné de musique, va apprendre auprès de Ravi Shankar, tout simplement. Eh bien, après cela, il dira que, effectivement, la musique, ça a été sa deuxième vie au Canada. Et par conséquent, il a souhaité lui aussi développer sa propre musique là-bas. Et il va, à partir de là, développer lui aussi un type musical bien personnel, Amir Amiri, avec, allez, on va le dire, même si parfois il avait un peu le vague à l'âme, c'est le moins qu'on peut dire, et beaucoup de soucis se faisant pour ses parents aussi bien que pour son pays. Eh bien, il a souhaité interpréter un morceau qui signifie tout simplement le soleil. Ce morceau, c'est Cœur 10.

Lui, il a été le trompettiste, tout simplement, de Fela Kuti, c'est vous dire la dimension de ce musicien. Il est originaire de Lagos, Olukbadé, Okunadé, et il a créé son, allez, un tout petit album de 4 chansons, parce qu'il trouvait qu'il avait quand même des choses à dire, lui qui était partisan de l'afrobeat, évidemment, et par conséquent, sur cet album, il a souhaité développer ce, à la fois son savoir et puis un peu sa philosophie. Et dans cette chanson qui parle du savoir et qui nous sommes vraiment, il se demande « Que représentez-vous ? Que représentez-vous ? Que représentez-vous vraiment dans la vie ? Suivez-vous simplement les tendances ou les gens ? Souvenez-vous, dit-il, que vous êtes un vainqueur et non une victime. Tenez-vous droit et restez fort. » Olukbada Okunade, Mr. Wu.

Eh bien voilà, on en arrive au terme de l'émission et à avoir fait ce tour du monde au travers de différents pays, différents chanteurs ou chanteuses, on va revenir à notre fil conducteur avec un titre qui signifie vraiment tout ce qu'on peut imaginer. Le titre c'est « Canta a mi pueblo », je chante pour mon peuple, et c'est interprété par un groupe dont je n'ai malheureusement pas pu trouver plus d'informations que ce que j'en avais sur la démo que j'ai reçue. C'est le groupe Los Guaraguaros.

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9: Bonjour à toutes et à tous et bienvenue dans Ici l'ombre, votre rendez-vous estival sur Divergence de 17 à 18h et en rediffusion le lendemain de midi à 13h. Au programme aujourd'hui, on recevra Fanny Adjage de la Noé qui nous parlera du festival de Tau, suivi d'une interview de Chloé Bercovici pour la 42e édition du marché des potiers de Saint-Jean-de-Fosse et enfin vous retrouverez un nouvel épisode de Lumlu proposé par l'Université de Montpellier. Le tout sera accompagné de musique issue de la programmation musicale du Festival de Tau et on commence donc tout de suite avec la Dame Blanche que vous retrouverez au port de Metz ce soir dans le cadre du Festival de Tau.
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0: Vous écoutiez Last 5 AM de La Dame Blanche, que vous retrouverez ce soir au port de Metz pour le festival de Tau, qui a débuté le 11 juillet dernier et qui se poursuit jusqu'au 26 juillet prochain. On reçoit donc Fanny Hadjadj Delanoë pour décliner la programmation plus en détail.
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2: Bonjour Fanny, merci d'être avec nous pour nous parler du formidable Festival de Tau dans son édition 2026.
3: Alors, bonjour.
2: Voilà, bonjour. Alors, vous avez sous-titré ce festival « De la plage à la garrigue ».
3: Oui, tout à fait.
2: Alors, et c'est dit aussi bien plus que des concerts, une palette d'émotions. Eh bien, on va parler de tout ça, bien entendu. On va parler de la programmation, on va parler aussi des lieux qui sont utilisés pour ce festival. Et puis des dates, évidemment. Alors je vais vous laisser présenter d'abord le côté, je dirais, spécificité de ce festival. C'est un festival engagé hein, au niveau culturel et écologique.
3: Et puis vous l'avez dit, les lieux ouais, effectivement font le festival. Donc on a plusieurs sites, on est situé au bord de la lagune de Tau, donc tout à fait, on est entre la mer et la garrigue, c'est la plage à la campagne, et le festival prend ce cadre-là pour décor. Donc on navigue d'abord dans un premier temps dans des petits villages entre Loupian, Montbazin, on va à l'abbaye de Valmagne, et on termine par un grand temps fort de 4 soirées au port de Metz, donc vraiment on est juste au bord de l'eau. Et puis effectivement, spécificité du festival, depuis longtemps, on est un festival qui ne propose pas que de la musique, puisqu'on est aussi très engagé sur l'écologie. Donc on a également toute une programmation de rencontres thématiques autour de l'écologie, d'alternatives écologiques sur le territoire avec des associations. On a un village des rencontres qui permet voilà, aux festivaliers de découvrir un petit peu tout l'univers de la lagune et effectivement, c'est donc bien plus que des concerts.
2: Voilà, c'est bien plus que simplement voir des artistes. Hein. Les artistes, ils sont là, ils sont d'ailleurs fidèles hein, souvent à ce festival. Hein.
3: Oui, bah c'est vrai qu'ils ont ce fond de scène assez incroyable, en fait, même cette vue, puisque les artistes, eux, lorsqu'ils se produisent à Metz, ont pour vue l'eau et la lagune qui s'étend face à eux. Et tout à fait, on est dans un cadre un peu particulier, un festival très familial. Et les artistes aiment bien, c'est un peu, je pense, une pause pour eux dans leur tournée estivale qui sont parfois très chargées. Là, ils ont un moment de répit, l'après-midi, ils profitent de la plage, ils font des tours en bateau. Donc il y a une attache particulière avec notre festival.
2: Il y a une ambiance, on peut dire.

0: Il y a vraiment une ambiance particulière à ce festival et c'est pour ça que vous avez un public fidèle aussi. Hein.
1: Oui, et puis on la cultive cette ambiance, c'est vraiment l'ADN du festival depuis ses débuts. Le festival est né en 1991 sur l'idée d'une bande de copains. Mmh. Il est un petit peu à l'image d'une fête en fait entre amis et 36 ans après, le festival a grossi bien sûr, mais il a gardé cet état d'esprit initial. On est vraiment entre soi, les gens viennent en famille, entre amis, c'est très décontracté, c'est chaleureux, les enfants sont là, c'est une grande fête et puis c'est vraiment l'esprit du festival, c'est un moment de joie partagée.
0: Et puis il ne faut pas oublier aussi, donc on a parlé du port de Metz, mais il n'y a pas qu'au port de Metz, il y a aussi un festival qui est en itinérance.
1: Oui, c'est ça. En fait, on est vraiment un festival de territoire. On se balade et la programmation du festival s'adapte au lieu. Lorsqu'on en est, par exemple, à l'abbaye de Valmagne, magnifique abbaye classée monument historique sur la commune de Villeverac, oui. La proposition musicale se fait à l'image du site. On est sur un temps d'écoute, une respiration au cœur du festival. Là, on accueille la chanteuse malienne Madamba avec l'orchestre, la litanie des cimes, pardon, oui. Pour vraiment un moment suspendu. Lorsqu'on va à Montbazin, dans les jardins méditerranéens, on est sur un esprit très décontracté, très festif. Cette année, on est dans un état d'esprit rock psychédélique avec aussi de la cumbia. Donc voilà, on voyage au Festival de Tours à la fois par la musique et par les lieux.
0: Et par les lieux et par les genres musicaux, comme vous venez de le dire. Hein. Tout le monde est un peu représenté dans ce festival au niveau genre.
1: Oui, on est un festival qui se veut éclectique. C'est vraiment notre marque de fabrique. On passe du rock à l'électro, de la cumbia, à la scène alternative.
0: Au gospel aussi, je crois. Hein, je crois que vous
1: avez... De la soul, du gospel, de la chanson française. Voilà. C'est vraiment une façon de plaire à tous et de faire en sorte que les gens se rencontrent et se mélangent devant la scène. Voilà, c'est ça aussi l'importance qu'a pour nous le Festival de Tours. C'est une façon de rassembler les gens.
0: Voilà, donc les lieux, on les a sur le site, hein, on mettra bien sûr le lien pour aller sur votre site. Et puis il y a les fameuses guinguettes au bord de l'eau.
1: Oui, alors ça c'est une petite particularité qu'il y a quelques années.
0: C'est encore autre chose.
1: Oui, c'est alors au port de Metz, on a une grande scène, et puis en fait on ouvre les portes dès 19h, et en fait il se passe plein de choses dès 19h. On a donc une petite scène que l'on a appelée la guinguette, par son état d'esprit, elle est vraiment située à proximité immédiate de l'eau. Et donc là, se va se passer plein de petites interventions. On a des artistes en showcase, on aura du stand-up, on a des DJ sets avec des artistes électro. C'est vraiment le pendant de la grande scène. Donc de façon à ce qu'en fait, il n'y a pas de temps mort. Vous voyez, au festival, on ne s'arrête jamais.
0: Oui, et on passe d'un événement à un autre, d'un style musical à un autre. Et puis tout ça, comme vous disiez tout à l'heure, en famille. C'est vraiment l'état d'esprit. Hein.
1: Oui, on est très attaché à ça. D'ailleurs, en fait, on fait en sorte de proposer la gratuité pour les enfants, un tarif unique à 15 euros pour les 12-18. On est vraiment attentif à ce que le festival reste accessible et surtout reste familial, ouais, qui garde cet état d'esprit très chaleureux, très simple, très convivial.
0: Depuis sa création, comme vous le disiez tout à l'heure.
1: Depuis sa création au festival, effectivement. Et puis alors maintenant, les fidèles qui venaient il y a 30 ans reviennent. Les enfants ont grandi, ils sont eux-mêmes parents. C'est de génération en génération que se vit le festival.
0: Ceux qui étaient dans les premiers festivals, maintenant, ils sont grands-parents, peut-être.
1: Et
0: hein,
1: tout à fait.
0: Peut-être. Hein,
1: et ils viennent avec les petits-enfants.
0: Et ils viennent avec tout le monde. Et tout ça, donc, au bord de ce formidable, je dirais, cet écrin. Hein, c'est un écrin, le bassin de Tours, hein, de façon générale, et Metz en particulier.
1: C'est un écrin préservé, donc c'est d'ailleurs ce qu'on essaie aussi de mettre en valeur, hein, de profiter de ce moment pour faire prendre conscience que cet écrin, c'est un joyau, mais qu'il faut le préserver. Donc d'où l'importance aussi pour nous de profiter de ce moment de présence des festivaliers pour leur ouvrir les yeux sur cette perle qui est le bassin de Tours et cette lagune.
0: Et cette lagune extraordinaire. Et puis vous avez des éco-dialogues au festival de Tours. Donc du 20 au 25 juillet, il y aura une série d'éco-dialogues. Alors dites-nous en quelques mots.
1: Ce sont des rendez-vous qui sont en accès libre, qui se passent à l'extérieur de notre site, au Chez de Girard, au cœur de Metz et puis à Montbazin.
0: D'accord.
1: Effectivement, cette année, on va lever la tête vers le ciel et on va se concentrer sur le ciel, sur l'air, sur les étoiles. Et donc ce sont différents moments qui invitent le public à finalement prendre un temps de conscience et vraiment un temps partagé avec des spécialistes et qui sont dont le but est vraiment d'informer, d'éclairer un petit peu notre quotidien par voilà le souci de la nature, de l'environnement, de ce qui nous entoure.
0: Et de la pollution notamment, la pollution de l'air.
1: Oui, on va parler de la pollution de l'air, on va parler de la pollution lumineuse qui fait des ravages sur l'écosystème. On va aussi avec proposer aux enfants d'observer sans danger bien sûr le soleil, de construire des petites voitures solaires. Voilà, il y a plein de petites propositions qui sont en accès libre pendant le festival.
0: Oui, ça c'est du 20 au 25. Hein, donc c'est toujours une continuité hein, dans ce festival. Il y a les artistes, il y a la musique, et puis il y a ces événements, ces moments où on peut se retrouver pour réfléchir aussi à autre chose. Hein, c'est notamment.
1: Oui, c'est un tout. Ouais, le festival de Tours se vit en faisant un petit peu son marché entre les différents styles de musique, entre les diverses propositions. Lorsqu'on est sur le site, on peut aller déambuler. C'est le site à Metz est très vaste. On peut déambuler, choisir de passer un moment à la guinguette, s'attabler sur les grandes tables au bord de l'eau, aller flâner au village des rencontres pour discuter avec les associations du territoire qui travaillent pour la préservation de l'environnement. On peut choisir de rencontrer les producteurs locaux.
0: Ah bah, y en a des producteurs locaux, je crois, autour de...
1: C'est vraiment ce qu'on cherche à mettre en avant. On travaille qu'en circuit court. D'ailleurs, le Festival de Tours est un festival qui est labellisé par le label régional des événements éco-responsables. Et donc, on a tout un cahier des charges que l'on met en œuvre et à tous les niveaux de l'organisation. Et évidemment, le travail en circuit court avec la mise en avant des producteurs et des produits du territoire est l'un de notre ligne phare. Et vous l'occasion êtes... de manger des coquillages au bord de l'eau.
0: Bah, évidemment, les coquillages quand même, on est sur le bassin de Tours.
1: On est sur le bassin de Tours, quel meilleur endroit pour profiter voilà, de ce que nous offre la nature, le travail des hommes et des femmes là, qui métamorphosent et qui cultivent cette huître qui fait la renommée du bassin de Tours.
0: Et puis, de façon plus générale, les coquillages, la gastronomie, entre guillemets aussi, hein, fait partie de notre culture. Alors, vous avez dit quelque chose là, que je vais répéter pour les auditeurs. En fait, c'est en 2024 que le Festival de Tours a obtenu le plus haut degré du label régional événement détonnant.
1: Événement détonnant, voilà. Ouais, pour le petit jeu de mots, détonnant, détonner, essayer de décarboner, de réduire l'impact carbone du festival. Oui, en 2024, on a obtenu le plus... Donc c'est un label qui valide, on va dire, la mise en place d'un cahier des charges avec trois niveaux de mise en œuvre. Donc on a obtenu le plus haut degré.
0: Plus haut niveau, oui.
1: Mais ça fait effectivement quand même depuis une quinzaine d'années que le festival est déjà professionnalisé, on va dire, dans cette mise en œuvre, puisque avant il avait une norme ISO. Bon là, c'est vraiment des termes, c'est des règlements, des réglementations très codifiées hein, qui sanctionnent l'organisation. C'est quelque chose qui est inhérent à l'identité du Festival de Tours et puis qui ne cesse, on va dire, de se poursuivre, parce qu'on peut toujours améliorer nos pratiques, développer la mise en œuvre de toutes les actions. Et un de nos objectifs phares, ce serait par exemple de pouvoir prétendre à être un festival zéro déchet. Là, c'est vraiment quelque chose qui nous fait réfléchir et ce vers quoi on essaye de
0: tendre. Et puis vous avez aussi, il n'y a pas que le côté écologique, puisque vous avez obtenu aussi management responsable des événements.
1: Oui, c'est ça, c'est ce que c'est une norme ISO 2021, pour être très précise. Oui. Et donc, c'est au-delà de la sensibilisation du public à l'environnement, c'est vraiment une mise à plat de toutes les pratiques de l'organisation du festival, mais y compris au sein de notre administration.
0: J'ai bien compris.
1: Voilà, donc c'est assez lourd hein, d'ailleurs à mettre en œuvre pour les équipes, c'est quelque chose à porter, mais c'est vraiment quelque chose qui nous anime, que l'on porte ensemble et qui fait vraiment partie prenante de nos méthodes de travail.
0: Oui, et puis donc, vous insistez aussi beaucoup sur le côté festival. actif donc sur la prévention, hein, les préventions des risques de liés à la musique, au festival de façon générale. Hein.
1: Oui, oui, on l'a dit tout à l'heure, on est un festival très chaleureux, très familial. Néanmoins, on est attentif à ce que chacun y trouve sa place et que le festival se déroule dans des bonnes conditions. On est vigilant justement avec la présence des enfants, en rappelant que lorsqu'il faut protéger les oreilles, donc on met des casques à disposition pour les petits. On est vigilant aussi sur les consommations excessives,
0: bien sûr.
1: Voilà, on est attentif pour que cet état d'esprit perdure de ce côté rassurant. Le festival de Tours est un festival assez sûr, mais voilà, on est mobilisé, on est aussi mobilisé contre les violences sexuelles. On a tout un protocole, on en parle beaucoup ces derniers temps dans les festivals, donc c'est une vigilance accrue. Cette année, on s'est développé avec tout un protocole. On essaye vraiment aussi de se professionnaliser sur ces points-là.
0: Et alors, et dites donc, là, tout ça, ça demande un petit peu de monde, non? donc vous êtes combien, là? Parce que là, vous m'impressionnez.
1: Figurez-vous qu'on n'est pas tant que ça pendant l'année. Donc, souvent, les gens ont du mal à s'imaginer que pour un festival qui dure une dizaine de jours, cela mobilise une équipe à l'année. Mais effectivement, nous, on travaille à l'année, puisqu'on ne fait pas en plus que le festival. On a des propositions tout au long de l'année. On a une quinzaine de dates avec une saison bien remplie. Et puis, donc on est 4-5 pendant l'année. Et ensuite, évidemment, on a un renfort pendant l'été avec des intermittents des spectacles. Et surtout, on a la chance d'avoir quand même une formidable équipe de bénévoles. Ils sont plus de 150 à venir gonfler les rangs.
0: 150 bénévoles. Ouais, oui, je commence à comprendre.
1: Et c'est vrai que sans la présence des bénévoles, on ne ferait pas grand-chose. C'est vraiment l'équipe qui met en œuvre, qui nous accompagne et qui soutient l'événement. Ce sont nos meilleurs ambassadeurs.
0: Oui, voilà. Et puis, vous avez parlé des intermittents du spectacle. Et en effet, eux, ils ont besoin de travailler. Hein.
1: Oui, malgré les conditions qui deviennent de plus en plus difficiles. Là aussi, ça fait l'objet de beaucoup d'actualités. Certains festivals sont contraints d'annuler compte tenu des fortes chaleurs. Donc, ce sont des conditions de travail qui ne sont pas évidentes. Mais lorsqu'on en atteint ces niveaux, nous on n'est pas un festival très... On a une jauge assez réduite, on va dire, par rapport à certains. Au port de Metz, on accueille jusqu'à 2000 personnes par soir. Donc on reste quand même un festival à taille humaine. Néanmoins, tout le montage de scène, toutes les infrastructures sont donc mis en place par des professionnels du spectacle, des techniciens, des techniciennes, et effectivement qui œuvrent dans des conditions assez difficiles.
0: C'est très difficile. Et souvent, quand on est juste festivalier, on a du mal à voir tout ce qu'il y a derrière. Et donc, c'est important d'en prendre conscience.
1: Oui, effectivement, et puis qui se met en œuvre assez tôt dans l'année, bien évidemment. Donc, nous, on part à Metz, si on parle de notre site principal, on part d'un site qui est une place, une aire de festivité, c'est la place des Tonneliers, qui est au bout du port. Et on équipe entièrement le site, en fait. Il n'y a rien pendant l'année. Donc on part vraiment de zéro, donc des barricades, toutes les infrastructures, les différents algécos pour accueillir la production, les loges des artistes, évidemment la scène, tous les raccordements électriques, les sanitaires. C'est vraiment un travail qui se fait main dans la main également avec la ville de Metz et les services techniques et logistiques. Hein. On n'y arriverait pas tout seul, mais effectivement, c'est très très lourd. Et puis, ça mobilise énormément de personnes. Il y a évidemment la police municipale, les préventions. Ça fait un effet papillon. Vous voyez, le festival de Tours, tous les prestataires travaillent avec nous.
0: Les pompiers et tout ce qui va avec.
1: C'est vrai qu'on ne fonctionne pas. Il y a vraiment un écosystème vaste à l'échelle du territoire.
0: Oui, c'est sûr. Et puis donc, l'association qui programme le festival, c'est Jazz à Metz, hein, c'est bien ça.
1: Oui, l'association Jazz à Metz qui est née en 1991, puisque en fait, pour l'anecdote, la première édition du festival s'est tenue en juillet 1991, à l'époque c'était une programmation effectivement plutôt orientée jazz. Oui. Et très vite, dès la deuxième année, le festival s'est ouvert aux musiques de tous les pays, du monde entier, et avec cette fibre forte pour les musiques d'Amérique latine, d'Afrique. Donc voilà, c'est finalement le terme jazz à Metz ne reflète plus à l'heure actuelle la diversité des musiques.
0: Comme vous disiez, c'est très éclectique. Bah, si vous voulez bien, on va faire un petit tour autour de ces artistes.
1: Avec plaisir.
0: Alors on va parler Comment ça nous décrire un peu, avec les dates, si c'est possible, et les artistes qui vont... On va se concentrer surtout sur ce qui se passe à Metz, mais on peut aussi déborder, si vous voulez.
1: On peut dire un mot que de notre lancement samedi 11 juillet. Hein, c'est le démarrage, le top départ du festival. Donc, pour l'occasion, on donne une petite fête sur la place de Metz, sur l'esplanade. Et on va chanter et danser. On accueille le Chœur Brassens, qui est une chorale d'une cinquantaine de chanteurs et chanteuses amateurs qui revisitent et réinterprètent Brassens, mais pas que. Et puis on enchaînera avec un bal éthi aux sonorités cubaines, histoire de voilà
0: de mélanger les genres. Hein.
1: De mélanger les genres. Et puis on a plein d'artistes qui sont cette année programmés au Festival de Tau. À Loupian, on accueille Super Volcan, qui est un groupe qui mélange du jazz avec des influences créoles. Ça, ce sera le 17 juillet au Jardin des Remparts à Loupian.
0: D'accord.
1: On part à Montbazin pour une soirée dans la Garrigue. À la Belle Étoile, c'est Marianne Ayaoma qui sera là avec nous.
0: Qui est bien connue, hein, c'est une artiste locale, plus que locale d'ailleurs, mais très connue.
1: Bien connue, qui est une fidèle du Festival de Tau, qui vient cette fois en format XXL, puisqu'elle arrive avec un sextet de musiciens, donc voilà, ça fait le monde sur scène. Et puis, ils sont accompagnés par un autre groupe qui s'appelle Passion Coco, qui dévoile un univers assez psychédélique, enfin Western Spaghetti avec des accents de cumbia. Donc là aussi, ça va être une soirée pour danser. On arrivera le 22 juillet, on pose nos valises à l'abbaye de Valmagne.
0: C'est là qu'aura la litanie des cimes.
1: La litanie des cimes, avec ces magnifiques compositions musicales entre musique de chambre et chant traditionnel mandingue. C'est vraiment une création acoustique à vivre à l'abbaye de Valmagne. Donc ça, c'est le 22 juillet. C'est la respiration du festival. Voilà. Et ensuite, nous voilà partis pour quatre soirées consécutives au Port de Metz.
0: Alors, au Port de Metz, alors on va rapidement dire ce qui va se passer dans ce Port de Metz. On commence, je crois, par le 23
1: juillet, ouais. Tout à fait, avec une soirée cumbia reggae aux accents hip-hop. On accueille la Dame Blanche, qui est une artiste... afro-cubaine qui vit en France et qui a créé ce personnage de la Dame Blanche, telle une sorte de déesse guerrière assez vindicative. C'est assez étonnant de découvrir la Dame Blanche sur scène. À la base, elle est flûtiste de formation et puis elle a finalement, troqué la flûte. Elle garde sa flûte sur scène, mais elle part également dans un univers cumbia, reggaeton, extrêmement solaire et dansant. Et puis on accueille les artistes de Generation, du hip-hop avec des accents électro. Voilà, ça c'est notre première soirée. Et le 24 juillet, c'est Sanseverino et Tête Red qui seront là pour une soirée plutôt rock swing.
0: Oui, ce sont des artistes qui sont très connus. Donc,
1: oui, qu'on avait eu l'occasion d'accueillir au Festival de Tau et qui nous font plaisir de revenir. Et le samedi 25 juillet, alors je ne sais pas si vos auditeurs et vos auditrices auront suivi, mais nous devions accueillir Kerry James, qui est un artiste majeur du rap français, qui malheureusement a annulé sa tournée jusqu'à la fin 2026. Et finalement, nous avons eu la chance de trouver l'artiste Yuri Buenaventura qui nous fait le plaisir de venir de sa Colombie natale à Metz. Voilà, le boss de la salsa aux accents salsa new-yorkaise. Donc voilà, pour une soirée endiablée au rythme de la salsa. Et puis on terminera le 26 juillet en beauté avec une artiste phare en ce moment de la scène française, l'artiste Suzanne, dans un univers pop. Suzanne fait beaucoup parler d'elle pour ses prises de position contre les violences faites aux femmes. Elle a des textes très forts, avec une mise en scène très chorégraphiée. C'est vraiment un spectacle à part entière auquel j'invite tous vos auditeurs.
0: Et puis il y a Thibaut aussi qui passera avant, je crois.
1: Oui, avant elle, on fait découvrir Thibaut, qui est un tout jeune artiste de la scène pop française. Voilà, Thibaut, c'est son premier album. Donc c'est sa première tournée des festivals. On est ravis qu'il ait choisi le Festival de Tau pour cette future carrière qui s'offre à lui.
0: Et
1: c'est pareil,
0: hein.
1: Une écriture très fine, très ciselée. C'est vraiment des artistes qui sont à fleur de peau et qui partagent leurs émotions sur scène.
0: Ben voilà, c'est ben ça, dans l'état d'esprit dont on parle depuis le début de cette interview, hein, de toujours. Vous, les artistes, quand vous les choisissez, vous, c'est pas pour rien non plus. Hein, et vous faites cette démarche aussi, contrairement à d'autres festivals qui misent tout sur une tête d'affiche. Et qui vont dans des jauges monstrueuses, hein, de 10 000 places ou je sais pas quoi.
1: Oui.
0: Vous, c'est pas ça l'état
1: non,
0: d'esprit.
1: Non, on
0: n'est
1: pas dans cet état d'esprit-là. Alors évidemment, on a aussi envie d'offrir du rêve à nos publics, qui on a tous envie de voir l'artiste qu'on a écouté sur scène. Mais c'est vraiment une autre proposition. C'est une proximité avec les artistes. Déjà par le fait qu'on est quand même sur un site à taille humaine. Et puis, on a aussi cette volonté de faire découvrir d'autres artistes. Là, on a parlé de la grande scène au port de Metz, mais on le disait en début d'émission, il y a toute la scène guinguette avec des artistes régionaux qui seront là. Pour eux, c'est une opportunité de faire connaître leur travail. Pour nous, c'est vraiment notre cœur de métier aussi de montrer aux gens la diversité de la musique, de la création régionale. On est vraiment sur un projet de territoire, de lien avec les publics. Donc c'est ce qu'on cherche à promouvoir et à mettre en avant au Festival d'Auto.
0: Eh ben c'est sûr et certain. En tout cas, vous défendez bien votre Festival d'Auto avec passion, Fanny. Et c'est un plaisir d'entendre tout ce que vous dites autour du festival, autour des artistes, autour des gens qui participent, autour de tout. D'une certaine responsabilité aussi, hein, on a bien compris, hein, responsabilité. Eh bien écoutez, il ne reste plus qu'à nous dire que le festival de Tau commence donc à commencer le 11 et terminera le 26 juillet 2026. Toutes les informations sont sur le site du festival de Tau et quand vous voulez en savoir un peu plus sur le site de ce festival, vous tapez sur un artiste quelconque et vous avez une petite vidéo en général qui accompagne ce qui vous permet de visualiser cet artiste. Et ben merci beaucoup comme tous les ans et pas que pour le festival, on peut se rencontrer aussi à l'année puisque vous organisez beaucoup de choses autour du territoire, hein, toute l'année.
1: Oui, on est là toute l'année, on travaille toute l'année avec des propositions musicales, mais pas que aussi.
0: Oui,
1: n'hésitez pas à nous suivre.
0: Avec les écoles aussi, je sais que vous faites beaucoup de choses. Hein,
1: on essaie d'aller un peu partout, on travaille avec les écoles, avec donc, les plus jeunes, on travaille aussi avec les anciens, on travaille avec des personnes en insertion, on fait énormément de choses effectivement pendant l'année. Donc c'est ce qui fait aussi la force de cette association et son histoire depuis 36 ans.
0: Et ben voilà, et ben c'est le mot de la fin, Fanny. Voilà, c'est
1: merci
0: le mot. Merci, mais avec un grand plaisir de vous recevoir à Divergence. Au revoir et puis surtout bon festival.
1: Merci, hein. On vous attend.
0: Allez, au revoir.

0: C'était Fanny Adjage Delanoé au micro d'Olivier Nautel, suivi d'un extrait de Generation que vous retrouverez également ce soir au Port de Metz dans le cadre du festival de Tau. Et on accueille à présent Chloé Bercovici qui vient nous parler de la 42e édition du marché des potiers de Saint-Jean-de-Fosse qui aura lieu le 25 et 26 juillet prochain.
1: Bonjour à tous. Cette année, le marché des potiers Terre Vivante va se dérouler le 25 et le 26 juillet 2026. Évidemment, c'est à Saint-Jean-de-Fosse. Alors, on est ravis d'avoir avec nous Chloé pour en parler, Chloé Bercovici, qui est potière hein, aussi. Hein. Alors, vous allez nous raconter un peu tout ça, les dates, on les a dit, mais de quelle heure à quelle heure, qu'est-ce qui va se passer? Il va se passer énormément de choses, je crois. Voilà.
2: Oui, bonjour. Tout d'abord, merci de nous permettre justement de faire connaître cet événement qui a maintenant plus de 40 ans.
1: Oh là là.
2: On est dans la 42e année.
1: Ouais. 42 ans, bah dites donc, hein. Vous êtes, ça continue toujours, donc ça prouve qu'il y a toujours un engouement pour le marché des potiers.
2: Oui. Le marché des potiers de Saint-Jean-de-Fosse fait partie des premiers, on va dire. Ouais, des premiers marchés de potiers de France, on peut dire que les associations de céramistes, les premières à s'être créées dans les années du coup 80, ouais. Saint-Jean-de-Fosse en faisait partie. Voilà, depuis il y en a de nombreuses autres et puis il y a de nombreux marchés dans toute la France. Mais c'est vrai que celui de Saint-Jean-de-Fosse a la particularité d'être dans un village axé sur la poterie,
1: bah depuis
2: une tradition ancienne. C'est un village de potiers depuis le 15e siècle.
1: Ouais, ce que j'allais dire, c'est pas d'hier. Hein. C'est, et puis Saint-Jean-de-Fosse, je dirais, à peine vous rentrez dans Saint-Jean-de-Fosse, vous savez déjà qu'il y a de la poterie dans l'air. Voilà. On peut dire ça comme ça, qu'en regardant regardant toutes ces couleurs des grès, hein, des choses.
2: Il y a les tuiles, voilà. Les chenaux. Avec ce verre typique de la céramique de la région. Et puis donc c'est un marché qui accueille 50 potiers, donc ça fait partie des marchés qui sont assez volumineux et du coup ça permet de proposer un grand choix, de faire connaître vraiment la grande diversité de tout ce qui peut exister dans la fabrication de la poterie, de la céramique, parce que c'est très vaste.
1: C'est absolument vaste et à chaque fois vous mettez aussi l'accent sur le côté pédagogique, c'est-à-dire expliquer un peu aux visiteurs, ce n'est pas que se déambuler sur des stands et puis dire tiens c'est joli, combien ça coûte, c'est pas ça, c'est aussi tout un état d'esprit, vous voulez montrer qu'est-ce que c'est la poterie et toutes ses variétés.
2: Effectivement, les potiers, on est quand même des personnes qui sommes passionnées par l'argile, par la terre, et on a envie de partager cette passion au travers de démonstrations de tournage. Il y a un potier emblématique de l'association des potiers, Pierre Reynaud, qui va venir, comme chaque année, faire une démonstration de tournage de céramique traditionnelle. Il y a la possibilité aussi de mettre la main à la terre au travers de l'atelier, là c'est plus pour enfants, mais des fois les parents peuvent s'y jouer aussi à donner un petit peu. C'est Dominique Timsit qui organise, qui est une potière archéologue à côté de l'Odève, à Soubès, et elle va animer l'atelier de modelage. On part sur l'idée de faire connaître aux gens la technique, enfin la matière, de faire toucher, d'appréhender la terre, autour d'une œuvre créative collective éphémère qui cette année aura pour thème le même thème que celui choisi pour l'exposition, parce qu'il y a aussi une expo concours qui est aussi chaque année reconduite. Cette année, le thème, c'est conter les gens. Donc voilà, les gens pourront faire des petites choses sur ce thème.
1: Et puis, il faut savoir que dans l'exposition, il y a des prix. Il y a le prix du jury, prix du public, prix des potiers. C'est donc récompensé.
2: Oui, c'est ça. Chaque potier, en fait, est invité à faire une pièce sur le thème, ce qui permet un petit peu de sortir, nous, de notre zone de confort, et puis avec des touches d'humour, de montrer au public, voilà, la diversité, l'imagination qu'on peut avoir, et puis artistique aussi. Et le public vient voter, les potiers viennent voter, il y a un jury qui vote, et donc il y a trois prix qui permettent de récompenser le travail et de mettre en valeur le travail de des potiers.
1: Voilà. Et la remise des prix aura lieu le dimanche vers 12h30, je crois, sur la place du village.
2: C'est ça, pendant le vernissage, à l'ombre des platanes, près de la fontaine, fraîche.
1: Ah oui, fraîche, très fraîche, hein, j'espère. Parce que, dites donc, il ne va pas faire froid, je ne pense pas. Enfin, on ne sait pas, au mois de juillet, on verra bien, hein, c'est 25 et 26 juillet, hein, on rappelle. Et vous avez aussi, donc, vous mettez en avant toutes les techniques autour de la céramique, par exemple, le racou, le grès, la porcelaine, la terre vernissée, le fait qu'on peut faire des bijoux, etc. etc. Donc, ça, pour que le grand public ne sait pas forcément. Pour lui, poterie c'est un peu toujours la même chose, alors que c'est pas vrai du tout.
2: Non, c'est très... déjà, les techniques de cuisson, les techniques de modelage, les techniques de décor sont très variées, et on ajoute à cela la pâte artistique de chaque céramiste ou potier. Cette année, on a choisi, par exemple, sur l'affiche, vous pourrez voir le travail de la terre sigillée, qui est une technique très ancienne qui date de l'Antiquité gréco-romaine, et qui est remise au goût de la poterie contemporaine, au travers du travail de Alain Desquin, mais il n'est pas le seul à présenter la sigillée sur ce marché, il y en a d'autres. Il y a aussi, du coup, oui, beaucoup d'explications. Il y a une petite, vous parliez de didactique. Oui. Nous avons chaque année aussi la possibilité de montrer des panneaux didactiques qui expliquent vraiment, qui sont édités par le Collectif National de la Céramique.
1: Qui explique un petit peu,
2: de détailler chaque technique, chaque cuisson. Comme ça, on peut vraiment mieux comprendre comment sont fabriquées les pièces. Et puis après, l'échange avec les potiers sur place, permet de vraiment mieux appréhender la richesse de la céramique.
1: Il n'y a pas mieux que de parler avec les gens qui font ce travail. Comme ça, on en apprend beaucoup plus en quelques mots échangés qu'en regardant des œuvres sur Internet. C'est beaucoup mieux. Là, vous pouvez parler, vous pouvez toucher aussi. Les poteries, elles sont là. Hein,
2: Le contact à la céramique est important. Moi, je sais que je le bois. Boire dans un pot, l'émail, la texture de l'émail, la texture des impressions des fois des motifs, enfin tout ça c'est une histoire qui se raconte à travers le pot et oui je vous invite grandement à venir
1: discuter,
2: chercher votre petite tasse préférée pour le petit café du matin.
1: Par exemple. Et donc, vous avez dit qu'il y aurait 50 exposants, donc c'est énorme. Absolument énorme. Et vous, sur Saint-Jean, vous êtes déjà quand même quelques-unes, je crois, à vivre à Saint-Jean-de-Fos, tout simplement, ou avoir l'atelier à Saint-Jean, ou juste à côté.
2: Alors, moi, personnellement, je suis sur Viol-le-Fort.
1: Oui, Viol-le-Fort.
2: Je fais partie de l'association des potiers de Saint-Jean-de-Fos depuis quelques années. Mmh. Et nombreux potiers de l'association sont sur Saint-Jean-de-Fos. Mmh. Les autres, on est des villages alentours.
1: C'est ça.
2: L'idée est de valoriser le travail autour de Saint-Jean-de-Fos parce qu'il y a pas mal d'ateliers dans le village. Il y a ce fameux marché. Oui. Il y a la maison de la poterie Argileum qui est
1: Argileum.
2: Poterie, voilà. Il y a aussi la Maison des Potiers, qui est un collectif, une boutique qui regroupe 9 potiers de la région. Mmh. Même hors marché, sur le village, il y a aussi de nombreux ateliers collectifs ou non qui représentent les différentes techniques de fabrication. Oui,
1: oui, c'est ça. Faut dire aux auditeurs que même s'ils n'étaient pas là le jour, hein, le 25 et le 26 juillet, déjà, ils peuvent aller à Saint-Jean-de-Fos et ils vont déjà rencontrer des professionnels de la poterie. Hein. C'est tout à fait possible. Même en dehors, il serait très bien d'y aller, évidemment, cette année pour le marché des potiers, mais s'ils ne peuvent pas, ben, ils peuvent déjà aller se faire un petit tour là-bas et puis se renseigner et puis discuter aussi avec donc les potiers et les potiers. On dit les potières ? Je sais pas comment on dit.
2: On dit les potiers, les potières.
1: Les potières, oui, voilà. Parce que vous êtes, je crois, il y a pas mal de femmes, hein, dans l'association.
2: C'est vrai que ce métier en général est assez. Il y a une grosse part de. Un gros pourcentage de.
1: Féminin.
2: Oui, c'est vrai.
1: C'est vrai. On a dans l'imaginaire, on voyait les potiers, vous savez, ces vieux monsieur qui tournaient la terre, etc. Mais ça a bien évolué, hein. Ça a bien évolué. Et puis, peut-être aussi, il y a aussi une question de créativité. Il y a un esprit peut-être créatif féminin qui se retrouve aussi dans la poterie.
2: Oui, là-dessus, moi, autant féminin que masculin, toutes les créativités
1: pareil,
2: hein. Se valent, et je trouve que, oui, non, c'est...
1: C'est le métier, de toute façon, c'est peu importe le genre. Hein.
2: Oui.
1: Voilà. Bon, et puis vous savoir aussi que pendant donc ce marché des potiers, vous avez aussi de la musique, je crois, qui aura lieu, qui égayera ce marché.
2: Oui, ça tient à cœur, ça contribue à toute la bonne ambiance et la convivialité de ce marché dans un joli village avec de jolies choses à voir. Mais il y a aussi de nombreux restaurants, de quoi passer vraiment toute une journée. On peut manger sur place, il y a des délicieuses glaces artisanales en général aussi. Et deux groupes qui vont se succéder du samedi au dimanche. Cette année, on est sur tendance un peu des duos. On a un duo qui s'appelle La Belle Époque, c'est du swing jazz, ça c'est le samedi. Mmh. Et le duo un peu plus axé sur la musique du monde, le dimanche, Yanine Sao Vedra duo. Voilà, donc ça permet de rajouter encore plus de convivialité et de chaleur à ce moment.
1: C'est toujours agréable d'avoir des musiciens, c'est des gens qui jouent live là aussi, il y en a qui font de la poterie, puis il y en a qui jouent des instruments. Voilà.
2: Oui, on adore.
1: C'est bien. Bon, écoutez, on a fait à peu près le tour, à peu près. Bien entendu, on n'a pas fait le tour des exposants, ce ne serait pas possible, hein, puisque vous avez dit qu'ils étaient une cinquantaine. Hein, donc, mais bon, quand on va sur le site des potiers de Saint-Jean, on a toute la liste des exposants 2026. Et il suffit d'ailleurs, pour en savoir plus, de cliquer sur le nom. Et puis là, vous voyez un peu de qu'est-ce qu'ils font. Ah, c'est ça, hein, je crois. Hein,
2: sur le site, oui, vous avez les potiers de Saint-Jean-de-Fosse. Et après, on a aussi l'Instagram de l'assaut de Saint-Jean-de-Fosse, où là, on donne pas mal d'infos sur les exposants qui seront présents.
1: Oui,
2: donc,
1: c'est ça, j'ai...
2: On peut déjà avoir un aperçu de la future CD, enfin de la sélection 2026. Voilà.
1: Voilà Instagram. Oui, et même je l'ai vu, je crois, sur votre site, hein, tout simplement, liste des exposants 2026.
2: Hein, oui.
1: Donc on a tout le monde. Alors là, on ne va pas tous les citer, comme je vous le disais. Ça serait beaucoup trop long. Mais bon, ça donne envie d'y aller. Ça donne envie aussi de profiter pour visiter un peu le coin. Là. Vous êtes tout près, faut le rappeler, de l'Hérault. L'Hérault, il est tout près. Hein.
2: Déjà, oui, c'est un lieu emblématique au niveau touristique. Le pont du Diable, à deux pas de Saint-Guilhem, la rivière, le village en lui-même qui est très beau. Peut-être quelque chose que j'ai pas mentionné.
1: Allez-y.
2: Cette année, comme l'année dernière, il est possible aussi pour le public de voter pour son stand coup de cœur et puis de tenter de gagner par tirage au sort après un bon d'achat. Voilà, il y aura deux tirages au sort le samedi et le dimanche. Mm-hmm. Donc voilà, si les gens, ça permet aussi de repartir avec
1: quelque chose.
2: Une petite poterie.
1: Ça, c'est une très bonne idée, pas aussi, puis ça fait participer, ça. On n'a pas l'impression, comme je vous disais au début, on n'a pas l'impression de juste d'aller voir un marché, quoi, et puis de déambuler entre des stands, et c'est tout. Ça va beaucoup plus loin que ça.
2: Oui, et puis pour les amateurs de céramique qui fabriquent aussi, il y a aussi le stand de solutions céramiques qui permet aussi d'acheter quelques fournitures de poterie...
1: Vous allez vous dire les professionnels qui fournissent les potiers ou les amateurs.
2: Oui, c'est ça.
1: C'est ce que il y a des gens qui voudraient peut-être s'initier, mais qui disent mais comment je vais faire, où est-ce que je trouve le matériel.
2: Exactement. Voilà. Des personnes aussi qui sont dans des ateliers de poterie collective, dans des maisons pour tous ou chez des bien sûr ou qui fabriquent, qui pratiquent chez eux la céramique. Oui. Sont très nombreux aussi et aiment venir sur les marchés
1: pour glaner des informations, glaner des informations, et puis peut-être des matériels, justement, comme vous disiez, c'est important, parce que c'est important là aussi d'avoir des fournisseurs qui ne vous vendent pas n'importe quoi, c'est très important.
2: Oui, le marché est subventionné par les deux fournisseurs de la région qui sont Solargile et Solutions Céramiques. Voilà.
1: Bah, écoutez, c'est très bien, parce que vous avez besoin, bien entendu, pour organiser un tel événement, d'un peu de, quand même de soutien.
2: Pour cet événement, nous avons vraiment de nombreux sponsors, que ce soit la mairie, la région, le département, il y a les ateliers d'art de France, il y a l'office du tourisme de la vallée de l'Hérault, il y a les villes et métiers d'art, il y a la chambre des métiers, le collectif, de nombreuses radios, dont vous-même, toutes ces choses, et tous les bénévoles, voilà, tout ça permet de faire un beau week-end autour de la céramique.
1: Voilà, et puis de donner envie, c'est surtout ça, donner envie aux gens d'en savoir plus, de aller sur ce marché, c'est aussi pour repartir avec de la connaissance. C'est pas que pour repartir forcément avec des objets, c'est aussi de connaître un peu tout autour des métiers des potiers, comment ça fonctionne, comment ça se fait, et puis l'histoire aussi, hein, comme vous disiez tout au début, hein, l'historique, hein, l'historique dans un village comme Saint-Jean-de-Fosse.
2: Connaissance et évasion.
1: Voilà, connaissance, évasion, et puis le plaisir, tout simplement.
2: Voilà.
1: Le plaisir, de, comme vous le disiez aussi, de posséder un petit objet, hein, quelque chose qui est particulier, qui est à vous vraiment, que vous avez choisi avec la personne qui l'a réalisé. Bon, bah écoutez, on arrive à la fin de cette petite interview et puis on va juste répéter les dates. Donc, cette année, le marché des potiers Terre Vivante, hein, ça s'appelle toujours, hein, c'est Terre Vivante. Hein. Terre Vivante, c'est le 25 et 26 juillet et donc c'est à Saint-Jean-de-Fosse. Il est conseillé plutôt d'arriver du côté Paragnan, hein, je crois, hein, pour le côté pratique.
2: Oui, oui. On peut se garer au parking du Pont du Diable, je crois qu'il a un autre nom. Il y a des navettes gratuites après qui permettent d'accéder au village. Sinon, il y a aussi quelques parkings dans le village.
1: Il y a une salle communale, je crois, où on peut se garer. Il y a quand même un parc.
2: Il y a plusieurs parkings. Ouais. Après, c'est vrai que ça peut permettre, si on est garé au Pont du Diable, de passer par la rivière. Voilà.
1: Et d'en profiter pour regarder ce qui se passe autour, parce que c'est vraiment un endroit magique, hein, et magnifique que cet endroit du Pont du Diable et tout autour. Bon voilà, on a fait le tour. On me reste à vous remercier, Chloé.
2: Ben, c'est nous qui vous remercions, toute l'équipe de l'association des potiers de Saint-Jean-de-Fosse.
1: Voilà. Et ben, on est ravis.
2: Merci de gros tout cœur, Divergence qui chaque année nous permet de diffuser l'info sur notre marché.
1: Et sur d'autres événements, d'ailleurs, parfois, autour de Saint-Jean, pas forcément à Saint-Jean même. Je crois qu'il y a les Mattel aussi, enfin bon...
2: C'est plus tard, ça.
1: C'est plus tard. Ben, vous reviendrez nous raconter la suite. Bon, merci beaucoup, en tout cas. Et ben, écoutez, on vous souhaite le meilleur, et puis surtout, beaucoup, beaucoup de visiteurs. Mais je crois que c'est le cas tous les ans, hein. Il y a vraiment du monde. Vous avez beaucoup de visiteurs tous les ans.
2: Oui, c'est un marché qui est connu, ça fait 40 ans, donc chaque année, les amoureux de la poterie s'y retrouvent. Et cette année, nous vous attendons avec grand bonheur.
1: Et ben voilà, merci beaucoup, je vous ferai parvenir le petit article qui ira avec cette interview, et puis vous pourrez le diffuser. Allez, au revoir et bonne journée à vous, au revoir.
2: Et bel été.
1: Oui, vous aussi.
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0: C'était Chloé Bercovici au micro d'Olivier Nautel. Tout de suite, on retrouve un nouvel épisode de Lumlu proposé par l'Université de Montpellier et consacré à l'IA.
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6: une IA générative de fracture. Et si l'utilisation généralisée des systèmes d'IA générative dans la société comme à l'université venait accentuer la fracture entre une élite formée, consciente et critique, et une majorité indifférente aux sources et à la vérité, et potentiellement manipulée? C'est un des scénarios inquiétants mais probables selon un panel de 40 expertes et experts dans une étude menée à Montpellier Recherche Management. 30 novembre 2022. Le grand public fait la découverte du robot ChatGPT et de ses potentialités, mais aussi des controverses qu'il suscite immédiatement. Dès janvier 2023, New York bannit l'IA générative de tous ses établissements scolaires. À Paris, c'est Sciences Po qui dégaine le premier et interdit le recours pour la production d'évaluations écrites ou orales.
7: Partout, cette arrivée fracassante a suscité le même débat. Allons-nous pouvoir travailler avec l'IA ou devoir travailler malgré l'IA ?
6: Se souvient Florence Rodin, chercheuse à MRM et co-auteur d'une étude sur les impacts pédagogiques et stratégiques possibles des systèmes d'IA générative dans l'enseignement supérieur. Prompt Oracle. Dès avril 2023, 40 expertes et experts francophones en IA, universitaires pour la plupart, acceptent de participer à une grande enquête Delphi. Inspirée de la pitié de Delphes, rendue célèbre par ses oracles, cette méthode vise à favoriser le débat en soumettant à des experts des propositions qu'ils discutent et qui, par itération, les amènent à définir des scénarios prospectifs possibles.
8: C'est une méthode développée au départ par l'armée américaine pour envisager la logistique du débarquement en 1944.
6: Rappelle Bernard Fallery, chercheur émérite à MRM et lui aussi co-auteur de l'étude.
8: Elle est à la fois souple et précise, avec des jalons posés tout au long du processus.
6: Sur la base d'une recherche bibliographique large, les chercheurs ont formulé 20 propositions portant sur l'usage des systèmes d'IA générative et ses conséquences dans l'enseignement supérieur. Ils les ont ensuite soumises aux membres du panel en leur demandant d'exprimer leur degré d'accord ou de désaccord avec chacune d'elles, puis lors d'un deuxième tour de les classer selon leur niveau d'importance.
7: Ils avaient la possibilité de commenter ces propositions pour les faire évoluer, ce qui est souvent plus révélateur que les réponses elles-mêmes. En découvrant les réponses des autres après chaque tour, certains ont modifié leurs avis pour aller vers un éventuel consensus.
6: Explique Florence Rodin. Trois petits tours et puis sans fond. Les 40 experts sont tombés d'accord sur 7 propositions qu'ils ont jugées importantes. 4 peuvent être résumées par l'idée que les systèmes d'IA générative vont définir de nouveaux modes d'apprentissage auxquels il faut former les élèves au plus vite, ce qui nécessite du temps et des budgets. La nécessité de modérer les stéréotypes culturels dans l'entraînement de l'IA et le fait de ne pas stopper la recherche en IA font également consensus.
7: Le 7e point d'accord est plus inquiétant. Il exprime la peur de voir s'accentuer une fracture entre une élite formée par des sources exigeantes de qualité et une majorité nourrie d'informations plausibles mais totalement indifférentes à la vérité. Au mieux, une soupe de fadaises, au pire, du bullshit ou des deepfakes.
6: Souligne celle-ci qui enseigne à Polytech et qui dit également partager cette crainte. Les experts ont été en désaccord sur 6 propositions, dont 3 ont été jugées importantes. La première considère que les capacités de rédaction des systèmes d'IA générative ne révèlent pas de la créativité.
7: Là-dessus, ils se sont écharpés. Nous voulions faire la distinction entre la création et la créativité, mais certains considèrent qu'il n'y a pas de raison.
6: Poursuit la chercheuse. Autre point de désaccord, l'obligation de certifier sans système d'IA générative tout travail de recherche ou de médiation scientifique. Ou encore le risque que l'IA provoque une révolution cognitive en dissociant accumulation des connaissances et compréhension des phénomènes.
8: ChatGPT peut apporter des réponses plausibles et convaincantes sur des sujets de haut niveau. Elle peut certes prédire, mais sans expliquer ni comprendre. Pour certains, y compris des scientifiques, ce n'est pas un problème.
6: Constate Bernard Fallery.
8: Pour ma part, je continue à penser que la science progresse par modélisation et pas par prédiction.
6: De l'utopie à la dystopie. À partir de ces accords et désaccords, les chercheurs ont construit 3 scénarios et les ont proposés aux experts en leur demandant, cette fois, de les classer comme probables ou improbables, souhaitables ou non souhaitables. Le scénario A, appelé « évolution », a été jugé le plus probable et le plus souhaitable.
8: C'était le résultat attendu. Les experts pensent que des processus de régulation progressive vont se mettre en place et que nous allons intégrer les SIAG dans nos apprentissages en limitant les risques.
6: Détail Bernard Fallery. La surprise est venue du scénario C, appelé « fracturation et contestation collective ».
7: En le rédigeant, on s'est dit qu'on avait vraiment chargé la mule. Et pourtant, la majorité des experts le trouvent probable.
6: S'étonne Florence Rodin. Reprenant la peur de la fracture, il anticipe le renforcement des exclusions et des discriminations liées à une appropriation très inégalitaire des systèmes d'IA générative.
7: C'est la menace d'une scission entre les étudiants de la France d'en haut qui auront acquis les fondamentaux, sauront se servir de l'IA pour s'augmenter, et tous les autres qu'elle aura privés de cette acquisition des savoirs de base et qui, eux, seront diminués par l'IA.
0: Vous écoutiez un nouvel épisode de l'UMLU proposé par l'Université de Montpellier. Cette Ici l'ombre touche déjà à sa fin, mais on se quitte comme d'habitude en musique et on écoute Salsa de Yuri Buenaventura, que vous retrouverez également dans le cadre du festival de Tau le 25 juillet prochain. Quant à nous, on se retrouve demain de 17 à 18h ou bien en rediffusion de midi à 13h.

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0: Mais je te reconnais, toi. Je t'ai déjà vu quelque part. 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
0: Bon, bah lui, il va me prendre la tête.

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9: Alors, donc là, on m'avait demandé de faire effectivement une conférence sur les objets en cuir. Alors, c'est un très vaste sujet et j'ai eu beaucoup de mal à sélectionner parce que je n'ai que 50 minutes. Et résumer donc, le monde de l'artisanat du cuir et des peaux et de tous les objets qui sont conçus et donc confectionnés avec le cuir, c'est un exercice très difficile parce que, en fait, le cuir était un matériau qui était très largement utilisé dans l'Antiquité. Alors, on en a rarement conscience, en fait, parce que c'est aussi un matériau qui se dégrade très rapidement. Il faut vraiment des conditions très particulières hein, pour pouvoir trouver du cuir. Donc, bien sûr, il faut des milieux très secs. C'est pour ça que j'ai beaucoup travaillé. Je travaillais donc en Égypte, je travaillais aussi en Arabie Saoudite, ou alors des milieux très humides. Voilà. Donc, tous les objets qui sont retrouvés dans des niveaux qui sont sous une nappe phréatique, par exemple. Dans ces genres de mobilier archéologique, il peut y avoir des fragments de cuir. Ce sont aussi c'est aussi du mobilier qui est relativement fragile, qui se fractionne, qui se morcelle très facilement. Et d'ailleurs, quand on retrouve des objets en cuir, c'est presque pratiquement toujours des objets qui sont usagés et qui sont jetés. Alors là, je vous ai affiché une figure qui vous montre un petit peu rapidement un petit panel de tous les objets qui peuvent être fabriqués en cuir. Alors vous voyez, c'est très très vaste. Hein. Il y a bien sûr les chaussures. Il y a dans le domaine de l'armurerie et des armes défensives, on oublie souvent aussi qu'il y avait du cuir. Les boucliers, par exemple, hein, ils étaient en bois et recouverts de cuir. Donc il y avait également des armures en cuir. Bien sûr, il y avait des tentes, il y avait l'équipement du cheval, le harnachement du cheval, mais aussi tout ce qui était utilisé pour le commerce. Il y avait également les conteneurs. Le conteneur liquide, donc essentiellement pour l'eau, les outres, avec différentes formes d'outres. Hein. Là, je vous ai mis une outre en peau de bœuf, hein, qui est transportée sur des chariots. Il y avait bien sûr aussi tous les petits objets du quotidien. Où je vous ai mis une petite bourse, voilà, en cuir, voilà, qui était. Alors les petites bourses en cuir, il y en a effectivement. On en retrouve de temps en temps. Il y avait également, je vous ai mis donc une attache d'outre. Très très bien élaboré, vous voyez, en fait, ce sont pas des outres dans l'Antiquité romaine. On n'utilisait pas les outres en peau qui étaient pas tannées. On utilisait des outres façonnées qui étaient cousues et c'était cousu à partir de peaux qui étaient tannées. Voilà. Tout à l'heure, je vous préciserai ce que c'est vraiment la différence entre les peaux tannées et les peaux brutes. Et puis, bien sûr, vous avez les sous-vêtements. Le cuir

retrouvé sa souplesse. Il a été retrouvé à Bordeaux, dans une fouille de la rue Sainte-Christine à Bordeaux. Et là, on peut voir qu'il était ouvragé. Voilà, il y avait, vous voyez, il était très ajouré. C'est une très belle pièce. C'est une pièce unique. Hein. C'était probablement une pièce qui était portée par une dame de la société, de l'aristocratie locale. Voilà pour ce petit tour rapide de tous les objets. Alors, bien sûr, le cuir était principalement aussi utilisé pour la fabrication des chaussures. Alors, j'ai choisi de centrer mon propos vraiment sur les chaussures parce que ce sont des pièces qui sont très importantes parce qu'elles nous permettent vraiment d'appréhender le concept de différence culturelle et surtout toutes les variations socio-économiques qu'il peut y avoir dans une société, hein, que ce soit la société grecque, la société romaine. Voilà, donc c'est vraiment quelque chose qui est vraiment très intéressant. Vous allez voir que dans le cours de mon propos, que c'est vraiment quelque chose qui ressort et qui, avec une très grande évidence. Alors, pour les chaussures en cuir, hein, parce qu'il y a également des chaussures, vous savez, qui sont fabriquées à semelles de bois, ça je ne vais pas en parler. Il y a également des chaussures à semelles de liège encore, mais là c'est vraiment les chaussures qui sont fabriquées en cuir. On a réussi à catégoriser, grâce aux découvertes archéologiques, hein, trois grandes catégories de chaussures. Voilà. Alors pour faire vite, rapidement, donc il y a les chaussures, ce qu'on appelle les chaussures à quartier, ce sont les chaussures qui sont cousues à partir de plusieurs morceaux de cuir. Donc ce sont les quartiers, hein, qui sont assemblés, qui sont montés sur une semelle. Alors ces chaussures à quartier, en fait, on a quelques textes, hein, malgré tout, qui nous disent que essentiellement c'est le calceus, campagus et le socus. Le calceus en particulier et le campagus, c'était des chaussures qui étaient portées par les hommes de qualité, qu'on portait avec la toge. Le socus, c'était une chaussure de qualité un peu plus médiocre et qu'on portait que, en fait, les gens qui ne portaient pas la toge donc, pouvaient porter. La deuxième catégorie de chaussures, ce sont ce qu'on appelle les chaussures à réseau de lanières. Alors, je vais vous expliquer plus en détail tout à l'heure ce que ça veut dire. Donc, c'est la carbatina et la caliga. En fait, ça s'appelle la réseau de lanières parce que ce sont des chaussures qui sont fabriquées dans une seule pièce de cuir. Hein. Vous aurez la semelle et les montants sur les côtés des chaussures. Donc, ce ne sont pas des chaussures qui sont cousues hein, avec plusieurs morceaux, à partir de plusieurs morceaux. Et bien sûr, la dernière catégorie, c'est la plus ancienne, hein, c'est le plus ancien modèle de chaussures qui existe, c'est la sandale, qu'on appelait solea d'antiquité ou sodalium. Alors, pour la première catégorie de chaussures... Ah oui, alors, tout à l'heure, je vous ai parlé du cuir. Hein. Alors, quand je parle de cuir, je parle vraiment de la peau tannée. Hein, c'est-à-dire, donc, c'est de la peau d'un animal, donc essentiellement le mouton, chèvre ou le bovin, qui ont subi une transformation qui va durer des mois. Hein, donc, en fait, ça peut durer de 2 à 3 mois. Et c'est un matériau, la peau fraîche, qui se détériore très vite. Donc, on va tanner ces peaux en les faisant tremper, pendant plusieurs mois, dans des bains de tanin. Alors, le tanin, qu'est-ce que c'est ? C'est simplement de l'écorce de chêne écrasée. Alors, on extrayait le tanin également à partir de la noix de gale. Hein, mais le matériau qui était le plus couramment utilisé à l'époque romaine, c'était vraiment l'écorce de chêne qui était réduite en poudre. Donc c'est un matériau très élaboré, le cuir. Et les Romains étaient entrés maîtres dans la conception des cuirs très, très tôt. Hein, et ils avaient même une technicité tellement élaborée que le principe même du tannage n'a pas évolué entre l'époque romaine et le XVIIIe siècle. Voilà. Donc jusqu'à la période à peu près pré-industrielle, on a commencé à utiliser des matériaux et des produits chimiques. Mais vous aviez aussi également des chaussures qui pouvaient être fabriquées à partir de peau fraîche. Alors, c'est un matériau qui est encore plus fragile que le cuir, qui se détériore très rapidement. Et c'est surtout un matériau qu'on ne peut pas utiliser sous nos latitudes. Parce que vous comprenez bien qu'une peau fraîche qui est juste séchée, elle ne va pas résister très longtemps aux intempéries. Donc, c'est le genre de chaussures qu'on pourrait retrouver en fait en Égypte ou en Arabie Saoudite. Hein. Donc, j'ai travaillé dans ces deux régions et j'en ai retrouvé. Donc là, je vous ai mis sur la gauche, vous voyez en fait la semelle d'une sandale. Alors, on distingue la forme. Hein. Ici, on voit bien les petites oreilles avec deux œillets qui servaient en fait à attacher.

Ici, un œillet pour attacher la lanière centrale qui est passée entre les orteils, et ici pour le talon. Et on voit que c'est une chaussure, une semelle qui a bien servi, qui a même été usée, parce qu'elle est usée au niveau du talon. C'est vraiment une usure caractéristique. Donc c'est une semelle en peau fraîche, hein, qui a probablement été fabriquée par le propriétaire lui-même, hein, c'est très simple à fabriquer, mais qui est vraiment très très rustique. Alors, un autre exemple qui a été également retrouvé en Égypte. Alors, vous voyez là, ils n'ont même pas pris la peine d'enlever les poils. Hein. Voilà, c'est un petit œillet de talon, une attache de talon, hein, ce qui se trouvait à ce niveau-là, d'une sandale toujours, et on voit les traces de pelage de la chair qui a été conservée. Je vais avancer. Hop. Les chaussures conçues à partir de cuir, que ce soit donc l'empeigne. L'empeigne, c'est un terme que je vais reprendre, que je vais réutiliser très souvent, vous allez voir. Donc, c'est le dessus, en fait, hein, de la chaussure, c'est la partie qui va recouvrir le pied. Donc, vous aviez une empeigne qui était montée sur une semelle. Dans la première catégorie, donc les chaussures à quartier dont je vous ai parlé, il y a une sous-catégorie qui sont les chaussures à quartier avec des empeignes fermées, c'est-à-dire totalement fermées, qui va envelopper totalement le pied. Donc c'est le calcéus, hein. Et comme je vous le disais tout à l'heure, on a quelques textes, hein, qui nous disent qu'effectivement le calcéus est une chaussure de qualité qui est portée avec la toge. Voilà. Donc c'est vraiment, et c'est une chaussure qui pouvait même parfois être teintée. Le cuir était parfois teinté avec des couleurs. C'est les mêmes pigments qui étaient utilisés pour teindre le textile étaient aussi utilisés pour teindre le cuir. Alors c'était des chaussures de qualité, juste pour vous donner un indice de comparaison. Le prix d'un calcéus, hein, dans l'édit de Dioclétien, donc au début du IVe siècle, le prix d'un calcéus classique était de 250 deniers. Dans ce prix-là, on incluait la matière première et le travail du cordonnier. Et à titre de comparaison, je vous ai mis le salaire d'un ouvrier agricole journalier, hein, qui était de 20 deniers. Voilà. Donc, c'était pour simplement vous donner une idée de ce prix. Et là, je vous ai mis également, pour illustrer ce calcéus, hein, un relief d'un marchand de Sens, un relief daté du 2e et du 3e siècle, où on voit bien, là, un calcéus, hop, qui est porté avec un manteau et une tunique. Et là, vous voyez bien, il est remontant, le calcéus, il englobe bien le pied. Alors, ce sont des chaussures qu'on retrouve également dans les reliefs funéraires de Neumagen, hein, à Trèves. Ce sont des reliefs funéraires de riches marchands de Trèves. Et on en voit, voilà, vous avez ici un exemple de calcéus, hop, qui est remontant et bien enveloppant. Ça, c'est vraiment la catégorie. C'est une chaussure, dont je vous l'ai dit, de qualité. On en retrouve de temps en temps, malgré tout. Hein. Alors voilà, j'ai un exemple qui vient du fortin romain de Didymoï, qui se trouve en Égypte. Il n'est pas très remontant, mais on voit qu'il est bien enveloppant. Donc c'est une chaussure du second siècle de notre ère. Alors, ils ont des caractéristiques communes, malgré tout, c'est calcéus. Hein. Il faut savoir que les chaussures romaines sont pas systématiquement latéralisées. C'est-à-dire que il n'y a pas forcément de différence entre la chaussure droite et la chaussure gauche. Ça, c'est quelque chose qui a été, c'est un principe qui a été utilisé par les cordonniers très longtemps. Ça permettait, en fait, quand une chaussure, vous savez qu'on use toujours un pied plus que l'autre, donc ça permettait, en fait, d'interchanger les chaussures. On passait du pied droit au pied gauche. C'est valable pour toutes les chaussures fermées. Ça ne va pas être valable pour les sandales. Et vous allez voir pourquoi. Donc, les caractéristiques communes, c'est donc la latéralisation qui n'est pas systématique, des modèles enveloppants, et bien sûr, l'empeigne, vous vous rappelez, c'est la partie supérieure, est toujours réalisée à partir d'un cuir fin. Donc, mouton ou caprin. Et les semelles sont toujours, bien sûr, en cuir de bovin. Donc, le cuir de bovin, vous savez, c'est des cuirs qui sont très épais, hein, qui peuvent faire 3 à 4 mm d'épaisseur. Voilà. Donc, c'était vraiment ce genre de cuir qu'on utilisait. Et bien sûr, les semelles étaient cloutées. Voilà. Pratiquement toutes les chaussures romaines sont cloutées. Il y a des exceptions, c'est en fait les chaussures qui sont destinées aux enfants, et les chaussures d'intérieur également. Tout ça pour limiter l'usure de la semelle, hein, la semelle en cuir.
D'autres exemples, donc vous voyez qu'il y a plusieurs modèles. Alors, les caractéristiques communes sont, je vous les ai citées, hein, c'est toujours enveloppant, c'est remontant, mais les modèles sont très, très variés. En fait, il n'y a pas une chaussure qui se ressemble. Hein. Je vais faire défiler une quarantaine de diapos, vous allez voir, avec des modèles très différents de chaussures, il n'y en a pas une qui se ressemble. Donc, d'autres exemples, avec là une chaussure, un modèle qui se lasse, hop, on continue sur le coup de pied. Voilà, un autre exemple. Donc, ces exemples-là ont été retrouvés en Égypte. Bien sûr, l'Égypte, parce que c'est un milieu très sec, donc qui permet de bien conserver le cuir. Ça reste malgré tout, comme je vous l'ai dit, des objets qui sont très usés, hein, qu'on jetait vraiment quand on ne pouvait plus faire autrement. Hein. C'est une paire de chaussures, quand même, ça ne s'était pas donné, ça se payait, ça devait se payer. Ça prenait du temps à être conçu, à être élaboré, donc on en prenait soin. On les usait vraiment, vraiment jusqu'à la corde, jusqu'à qu'on ne puisse plus les porter. Donc voilà d'autres exemples. Alors ça, ce sont des modèles qui ont été retrouvés en Angleterre. D'autres modèles encore qui sont très enveloppants, très remontants, mais vous voyez avec un lassage sur le coup de pied et qui sont très ouvragés. Voilà. Mais les caractéristiques sont les mêmes. Voilà. Donc encore d'autres modèles. Vous avez vu, c'est très très différent. Avec également, alors tout ça en fait. Le décor en fait a été appliqué avec des petits poinçons qui ont été martelés. Vous savez que le cuir en fait se marque très facilement. Donc si vous appliquez un petit poinçon, parfois qui est chauffé, le cuir va être très très vite marqué. Donc là vous en avez, hop, ici et ici, tout ça c'est des petits décors. Et vous voyez systématiquement les chaussures vont être cloutées. D'autres modèles également de chaussures fermées, mais qui sont de qualité plus médiocre, parce qu'il y en avait également. Ce n'est pas le Caseus, c'est le Socus. Alors là, concernant le Socus, comme c'est une chaussure de qualité, on n'en parle pas dans les textes, hein, vous savez, les textes. Le problème des textes, les textes anciens, c'est que les informations qu'on peut en tirer ne recouvrent pas bien sûr tous les aspects de la vie quotidienne, et tous les aspects de la vie quotidienne du petit peuple étaient rarement documentés. Et le Socus, c'est vraiment une chaussure que portait le petit peuple, vraiment les plus basses classes. Et par contre, ce que l'on sait, ce que nous disent quelques textes, et ce que nous confirment également les découvertes archéologiques, c'est que c'est une chaussure quand même qui est de qualité un peu plus médiocre. Voilà. Donc il n'y a pas de décoration, les finitions ne sont pas du tout les mêmes. Voilà. Donc quelques exemples de découvertes qui pourraient correspondre à des socus. Alors c'est toujours la même chose quand on fait des découvertes d'objets archéologiques comme ça, on essaie de faire correspondre une identification, hein, par les textes, donc un nom avec un objet, mais ce n'est pas toujours facile. Tout à l'heure, je vous en reparlerai concernant la carbatina. Et là, bon, on suppose que ce sont des socus. Donc vous voyez, le cuir est vraiment de très médiocre qualité, et c'est très abîmé. Les coutures sont très grossières. Malgré tout, là, la chaussure, on voit, a été réparée plusieurs fois. Là, vous voyez, il y a une pièce qui a été rajoutée. Et bien sûr, c'est des modèles qu'on retrouve, le Socus. Hein, bien là, j'ai mis un exemple qui vient d'Angleterre, un autre qui vient d'Égypte. Et en haut, vous avez un exemple donc, du premier avant qui a été retrouvé à Valle Ponti, en Italie. Parmi les chaussures à quartier, vous vous rappelez, chaussures à quartier, c'est les chaussures qui sont cousues, qui sont conçues à partir de plusieurs pièces de cuir qui sont assemblées, cousues sur une semelle. Vous avez également le Campagus. Alors le Campagus, lui, c'est un modèle de chaussure qui va apparaître un peu plus tard. C'est également un terme, le Campagus, un terme qui désigne une chaussure qui va apparaître dans des textes qui sont un peu plus tardifs. Quand je dis tardif, en fait, c'est le 3e siècle donc, de notre ère. La caractéristique de ce Campagus, c'est que, donc il est toujours à quartier, hein, c'est toujours des chaussures qui sont cousues, mais c'est un modèle qui va laisser le dessus du pied visible. Voilà. Donc là, je vous ai mis un exemple. L'exemple qui a été retrouvé, donc,
Donc à Venise, sur la statue donc des tétrarques qui est datée du IVe siècle de notre ère, on voit bien effectivement le coup de pied est visible, hein, le dessus du pied avec des lanières qui passent par-dessus. Et dans les reliefs funéraires de Nemagen à Trèves, hein, qui datent du IIIe siècle de notre ère, on commence à voir apparaître ce modèle de chaussure. Un modèle de chaussure, petit à petit, le modèle qui est complètement enveloppant, fermé, va disparaître, et on va voir apparaître ce modèle-ci, voilà, qui est typique et caractéristique vraiment du Campagus. C'est une chaussure qui est également portée par les classes sociales les plus favorisées. C'est vraiment réservé à l'élite. Alors, les découvertes archéologiques, alors, toujours dans le domaine de l'iconographie, là je vous ai mis quelques représentations sur des sarcophages d'Arles, datés du IVe siècle. On voit, hein, c'est toujours le même modèle de chaussures. Voilà. Là, on est vraiment on voit vraiment apparaître en fait une évolution liée en fait à des modes, hein, c'est simplement. Alors, les découvertes archéologiques, voilà quelques exemplaires de Campagus. Qui ont été retrouvés à Londres et en Belgique. Alors c'est un modèle qui s'identifie très facilement. Vous pouvez le voir. Hein. Voilà, c'est ce genre de modèle qu'on voit exactement sur les reliefs. Hop, hop. Et ensuite, je crois qu'il y a d'autres exemples. Voilà, d'autres exemples de Campagus qui ont été retrouvés donc en Grande-Bretagne. Voilà. Et vous voyez chaque modèle. Chaque chaussure est vraiment unique, que ce soit dans la forme, dans la découpe, hein, du cuir, ou dans les décorations. On vous reviendra dessus tout à l'heure, je vous expliquerai pourquoi. Encore d'autres exemples. Alors, malheureusement, le travail du coriologue, j'ai oublié de vous dire que l'étude des cuirs, en fait, ça s'appelle la coriologie, et donc des objets en cuir également. Corio, simplement, ça vient de corium, qui veut dire le cuir en latin, simplement. Alors, certaines personnes qui travaillent que sur les chaussures parlent aussi de calcéologie. Hein. C'est un mot formé à partir du mot calcéus. Mais moi, je préfère parler de coriologie, parce que ça va englober vraiment tout le travail, tous les objets, tous les artefacts qui sont fabriqués en cuir. Donc malheureusement, quand on travaille dans le domaine de la coriologie, je vous l'ai dit, on retrouve souvent ce genre de choses, hein, des tout petits fragments. Donc là, en fait, ce sont des attaches, hein, d'un Campagus qui était très ouvragé, là, on peut le voir. Alors on cède des illustrations, des représentations dans l'iconographie, les mosaïques, les sarcophages, pour essayer d'identifier, ou dans d'autres découvertes archéologiques, pour essayer d'identifier le modèle. Donc à partir de ces petits éléments, voilà, on a proposé ce genre de modèle. Voilà. Et en face, ici, là, vous avez un Campagus qui a été retrouvé donc, au Martre de Vers. Vous savez que Martre de Vers, donc ça, à côté de Clermont-Ferrand, il y a plusieurs tombes ont été découvertes grâce à des remontées de soufre. Hein. Toutes les matières organiques étaient conservées, les cheveux même des défunts, les robes, les tuniques, et les chaussures étaient conservées. Et dans une tombe de femme, on a retrouvé ce modèle de chaussure, qui est vraiment donc un Campagus. Donc les sépultures sont datées du IIIe siècle. Ça, c'est vraiment des découvertes uniques. Et vous voyez donc toujours clouté. Hein, ce genre de chaussure était toujours clouté. C'est un très bel exemple. D'autres exemples de Campagus, là je vais peut-être passer rapidement, voilà, hop, qui se lassait toujours sur le coup de pied. Ça, ce sont des modèles qui ont été retrouvés en Égypte, dans des fortins militaires. Mais vous savez que les fortins militaires en Égypte accueillaient en fait des soldats, des militaires, qui venaient d'Occident. Hein. Donc ils venaient avec leurs chaussures et leurs vêtements, et leurs chaussures qui étaient romaines et gallo-romaines. Voilà pour alors j'en ai fini avec la présentation de la première catégorie de chaussures, qui c'est donc des chaussures à quartier, qui sont donc des chaussures qui sont fabriquées. C'est en fait les chaussures qui sont de meilleure qualité, qui sont fabriquées à partir de plusieurs pièces de cuir cousues ensemble. Et vous avez maintenant, je vais maintenant aborder la deuxième catégorie de chaussures, qui est également, à mon sens aussi, la plus intéressante. C'est la carabatina. Alors la carabatina, qu'est-ce que c'est ?
Tout à l'heure, je vous ai dit qu'il était très compliqué de rattacher un nom de chaussure à un modèle qu'on pourrait trouver, un objet qu'on pourrait retrouver en fouille, parce que les descriptions, en fait, sont très évasives. Alors, plusieurs chercheurs ont décidé d'appeler Carbatina ce type de modèle. Alors, la Carbatina, telle que les calcéologues ou coriologues l'imaginent, en fait, c'est une chaussure qui est fabriquée à partir d'une seule pièce de cuir. Seule pièce de cuir dans laquelle on va découper à la fois la semelle et les côtés de la chaussure qu'on va ensuite, là vous voyez c'est le développé, qu'on va ensuite remonter sur les côtés et qu'on va ligaturer sur le dessus du pied. Voilà. Alors pourquoi certains ont décidé d'appeler ça une carbatina? Simplement parce que, à cause ou grâce, je ne sais pas comment on pourrait dire, d'un texte d'Aristote qui parle en fait de carbatiner. Donc c'est un mot grec à l'origine, et qui désigne une pièce de cuir enveloppante qui servait à protéger les pieds des dromadaires. Voilà. Et à partir de là, on s'est dit, de toute façon, le principe est le même. C'est-à-dire qu'on mettait donc le sabot, le pied du dromadaire dans une enveloppe de cuir qui était ajourée sur les côtés. On rabattait donc les côtés sur le sabot du dromadaire et on ligaturait. C'est le même principe. C'est un peu plus évolué quand même et perfectionné pour les humains, mais c'est le même principe. Alors, je ne sais pas si on doit conserver le terme de carbatina. On est en train de réfléchir avec un collègue qui travaille sur les textes pour voir s'il n'y a pas d'autres appellations qui pourraient être un peu plus adaptées. Enfin, pour l'instant, on garde le terme de carbatina. Donc là, je vous ai mis le carbatina qui a été retrouvé à Pomerol en Belgique. C'est une chaussure d'enfant, en fait. Elle n'est pas cloutée. Donc c'est une petite chaussure d'enfant qui n'est pas très grande. Là, vous voyez à l'échelle, 5 cm, qui fait une dizaine de centimètres maximum donc de long. Alors la carbatina, en fait, c'est une chaussure intéressante parce que ce soit l'iconographie, surtout l'iconographie, en fait, nous montre clairement que c'est une chaussure qui était portée pour les activités extérieures. Les activités extérieures, mais quelle que soit la catégorie sociale du propriétaire. Quand je dis activité extérieure, en fait, ça va être les activités agricoles. Alors là, je voulais vous montrer, je vais revenir en arrière. Donc ça va être les activités agricoles, mais ça va être aussi la chasse. Donc ça va être tout ce qui va demander vraiment des travaux, ça va être des travaux en extérieur. Alors c'est un terme, tout à l'heure je vous ai dit, c'est Aristote qui a commencé à parler des carbatina, et c'est un modèle de chaussure en fait qui a eu une chronologie très très longue. Donc la première attestation de carbatina va apparaître, on les voit apparaître dans la statuaire grecque du 4e siècle avant notre ère. Là je vous ai mis donc une statue d'Asclépios où on voit parfaitement la carbatina avec les bords qui vont remonter et qui sont ligatures donc sur le coup de pied. Mais c'est également c'est des chaussures qu'on va retrouver. Un autre exemple. Ça c'est une statue donc en bronze. Il reste plus que le pied. Donc il se trouve au Museo Civico de Bologne. Là pareil, on voit bien que c'est une carbatina qui remonte très bien ligaturée sur le coup de pied. Donc c'est une chaussure, je vous l'ai dit, pour les travaux agricoles et pour tous les travaux extérieurs. Et pourquoi est-ce qu'elle était utilisée pour les travaux agricoles, tous les travaux extérieurs, les travaux extérieurs, la chasse, les travaux agricoles? C'était une chaussure qui était très pratique dans la mesure où les côtés n'étaient pas cousus, n'étaient pas assemblés, n'étaient pas cousus. Elle était très souple. Donc on pouvait, en fonction du serrage des lanières, on pouvait soit adopter un serrage lâche, soit plus resserré. Et surtout, on pouvait insérer à l'intérieur de ces chaussures des bandes molletières. Voilà. Dans l'Antiquité, ils n'avaient pas de chaussettes. Ce qu'ils utilisaient, c'était des bandes molletières. Et là, on voit bien sur ce pied de statue, on voit bien la bande molletière qui est bien représentée. Là, on voit une limite, on voit bien l'orteil ici. Voilà. Et ici, on voit la limite de la bande molletière. Alors, la tibiosité n'est pas très nette, mais on voit aussi, là, sur le dessus du pied, on voit aussi la différence de le marquage des bords des bandes molletières qui apparaît très bien.
C'est aussi très bien représenté donc, dans la mosaïque de Cherchel, hein, dans une mosaïque de Cherchel trouvée donc, en Algérie, où on montre, où on voit un paysan qui travaille au champ, donc il travaille dans un champ, dans une oliveraie, et on le voit être en train de biner le pied d'un olivier, et on voit très nettement donc, la carbatina qui est ligaturée. La carabatina était souvent, donc les lanières remontaient souvent jusqu'au genou. Et on voit très bien la différence de couleur hein, dans les tesselles entre le genou et le mollet, simplement parce que l'ouvrier, ce paysan, portait des bandes moltières. Voilà. Là, c'est très, très net. Je vous ai mis alors, d'autres exemples. C'est un exemple, très intéressant. Tout à l'heure, je vous ai dit que c'était des carabatinas étaient portées, quelle que soit la catégorie sociale, mais c'était toujours pour les activités extérieures. Là, c'est une mosaïque qui a été retrouvée à Vinon-sur-Verdon. Elle est très intéressante. Elle date donc du IVe siècle de notre ère. Très intéressante parce que c'est une mosaïque qui a été installée dans une villa, donc par un propriétaire qui s'est fait représenter sur la mosaïque. Ici, il est ici, on le voit bien. Et il s'est fait représenter sous les traits d'Icarios. Donc dans la légende d'Icarios et de Dionysos, donc Dionysos fait don à Icarios de la vigne et lui explique comment vinifier. Voilà, donc là on voit Dionysos hein, qui est en train d'offrir à Icarios, qui est en fait le propriétaire de la villa, des ceps de vigne. Et à côté, juste après, vous avez donc le propriétaire de la villa qui montre à un de ses ouvriers agricoles un bouc qui est en train de manger un cep de vigne et qui désigne le bouc pour l'amener en fait à l'autel le sacrifier. Voilà. Alors c'est intéressant parce que ce soit le propriétaire du domaine ou l'ouvrier, vous voyez, là je vous ai mis des détails, hein, on voit bien, ils portent tous les deux la carabatina. Donc où on distingue bien ici dans les ligatures, hop, et là les bandes moltières en fait qui retombent, hop, par-dessus les lanières. Donc dans notre activité liée qui se pratique en extérieur, hein, c'est la chasse, pareil. Donc là je vous ai mis pour illustrer donc l'usage de la carabatina dans les activités de chasse. Une mosaïque qui a été retrouvée, qui conservait au Louvre, qui montre donc un sacrifice à Diane au retour de chasse. Là, on voit les chasseurs hein, qui sont en train de faire un sacrifice à Diane. Et là, sur le côté, donc, ils portent la carabatina avec des bandes moltières. Là, sur le côté, on voit donc un chasseur qui est en train on imagine, c'est plutôt un retour de chasse puisqu'il y a un sacrifice. Donc, on imagine qu'il est en train d'enlever ses carabatinas. Et on voit bien. Donc il y a toujours donc cette différence de couleur hein, entre les tesselles pour bien marquer le fait qu'il y a des bandes moltières. Voilà un autre exemple. Vous voyez donc c'est beaucoup plus net aussi. Hop, on voit bien les lanières qui s'entrecroisent. Donc c'est une mosaïque qui a été retrouvée donc à la Villa Casale en Sicile, IVe siècle de notre ère. Donc vous voyez c'est un modèle qui a eu un usage très, très, très, qui a été utilisé très, très longtemps, parce qu'il est simple à réaliser, simplement, et il est très pratique. Voilà. Alors, les découvertes archéologiques hein, de ce type de chaussures, on en trouve régulièrement. Je vous ai mis quelques exemples avec des carabatinas très simples, hein, qui n'ont pas de décor. Des carabatinas un peu plus sophistiquées, qui sont très ouvragées. Voilà, probablement très fragile aussi. On voit la finesse là des lanières, donc on imagine être porté quand même par une classe un peu plus privilégiée. Voilà, donc celles-ci ont été retrouvées donc sur un site en Grande-Bretagne qui s'appelle Bar Hill et qui sont datées du second siècle de notre ère. D'autres exemples un peu plus rustiques. Alors vous voyez, le principe reste le même. Mais la façon dont on va découper la bande, enfin la pièce de cuir, va permettre de créer des décors. Avec ici, on voit qu'il y a une asymétrie volontaire hein, pour créer une forme de pour créer du volume et du décor. Mais ça reste quand même des chaussures qui sont très simples de conception, avec toujours la semelle, hop, voilà, intégrée à l'intérieur de la chaussure.
Un autre exemple, celui-ci a été retrouvé donc à Bordeaux, dans la rue Sainte-Christine, les fouilles de la rue Sainte-Christine, qui est datée du 1er siècle de notre ère. Alors voilà ce qu'on a retrouvé. Hop, voilà. Et à partir de ça, on imagine ça. Et à partir de ça, on imagine ça. Voilà, donc c'est une très belle pièce, hein. c'est un très beau cuir, hein. C'était très bien tanné. Mais bon, voilà, c'est malgré tout, ça n'a pas été retrouvé entier, malheureusement. Alors, il y a un autre modèle également de chaussures qu'on appelle donc à réseau de lanières. À réseau de lanières, simplement parce que vous avez vu, donc les lanières sont vraiment découpées dans la pièce de cuir. Hein. C'est la caliga. La conception est tout à fait est identique, mais le principe de la caliga, c'est que les modèles sont vraiment récurrents. Vous avez vu que dans la cavatina, les modèles pouvaient être très variés. Donc il y a des décorations, il y a des découpes qui sont très différentes d'une chaussure à l'autre. Alors que la caliga, c'est une chaussure qui sera conçue toujours sur le même principe. Et en fait, la caliga, c'est une chaussure qu'on retrouve dans les contextes militaires, essentiellement. Les textes nous parlent souvent de caligale militares. D'ailleurs, au sens figuré, le terme de caliga aurait désigné la profession de soldat. Voilà. Le nom de Caligula, donc l'empereur, hein, son nom réel c'était Caius César, hein, mais son surnom c'était Caligula, qui veut simplement dire la petite Caliga, parce que nous dit-on, en fait, il passait beaucoup de temps avec les militaires au milieu des soldats. Voilà. Donc, on lui aurait donné ce surnom de petite Caliga qui lui serait resté. Donc, c'est une chaussure qui est très caractéristique. Là, je vous ai mis donc tout ce qui est représentation, on l'identifie très facilement. Là, donc, elle est bien représentée là sur la colonne Trajane. Hein. Voilà. Ça, c'est vraiment la caliga caractéristique. Le seul modèle qui aurait donné, dit-on, le modèle de la tropézienne, pourquoi pas. Voilà, donc je vous l'ai dit, c'est le même principe que la cavatina. Donc c'est une seule pièce de cuir, qui va être très très ouvragée avec de nombreuses lanières, et donc la semelle et les bords qui sont constitués de nombreuses lanières, et surtout, elle est très remontante. Elle doit vraiment bien tenir la cheville parce que c'est avant tout une chaussure de marche. Hein, c'est vraiment la chaussure du légionnaire. Donc, elle doit permettre à la fois au légionnaire de pouvoir marcher, donc une bonne tenue au pied. Elle doit être très aérée. C'est pour ça qu'il y a de nombreuses lanières. Elle doit aussi pouvoir recevoir des bandes molletières. Voilà un bel exemple de Caliga qui est conservé à Saint-Germain-en-Laye, hein, au Musée d'Antiquités Nationales. Voilà, ça c'est vraiment la Caliga type. Donc là, je vous ai mis un détail où on voit bien que, hop, voilà, elle était bien sûr cloutée, hein, toujours. Vous savez que l'armée romaine, quand elle était en mouvement, elle voyageait toujours avec des cordonniers et des forgerons. Donc les cordonniers, les forgerons permettaient de réaffûter les armes et le cordonnier de réparer les chaussures, de remettre des clous sur les chaussures. On va passer à la troisième catégorie de chaussures qui est donc la sandale. Alors la sandale, c'est un modèle aussi qui est très intéressant, très révélateur, vous allez voir, des identités culturelles. C'est pour ça que c'est un modèle aussi que j'aime bien. C'est aussi le plus ancien modèle de chaussures. Le premier modèle de chaussures qui est connu, qui est référencé, qui est illustré, c'est la sandale. C'est une chaussure très simple, en fait. Hein, simplement une semelle avec quelques lanières. Voilà. Alors, on l'appelle solea. Parfois, dans les textes, on l'appelle sandalium ou crepida. Le terme de crepida est plutôt... C'est un terme grec, en fait, qui a été latinisé. C'est un modèle qui est très largement répandu dans la statuaire et qui est aussi très largement diffusé, hein, que ce soit dans les régions du nord ou dans les régions du sud. C'était une chaussure qui était très largement portée, je vous l'ai dit, et qui était portée tout le temps, en extérieur, en intérieur, quel que soit le temps.
Alors, les sandales sont très simples, sont des modèles très simples, mais il y a malgré tout des formes qui vont apparaître au fil du temps. Donc, on arrive à identifier quatre grands types de sandales. Bon, qui sont catégorisées essentiellement grâce à la forme des semelles. Donc vous avez la semelle toute simple, hein, qui est la première, la semelle de base. Vous avez la semelle à découpe anatomique, qui est très rigolote, hein, qui apparaît à l'époque hellénistique, en fait, hein, en Grèce. Vous avez le modèle égyptien, on va revenir, et vous avez les semelles palmées. Voilà, les sandales à semelles palmées. Ces trois types de formes, hein, qui vont en fait correspondre plus ou moins à des différences chronologiques. Alors, la forme la plus simple, alors vous avez vu, on le voit très nettement là, hein, tout à l'heure je vous ai dit que le calceus et le socus, c'était souvent des modèles qui n'étaient pas latéralisés, pas de chaussure droite, pas de chaussure gauche. C'est différent pour la sandale. La sandale va être latéralisée simplement parce que, l'explication est toute simple, hein, c'est simplement il faut des lanières à l'avant, hein, pour les orteils. Donc il n'y a que le modèle égyptien qui échappe un peu à cette règle, mais autrement on aura toujours besoin de latéraliser les semelles pour pouvoir fixer les lanières d'attache au niveau des orteils. Alors le modèle le plus simple, c'est ce modèle-ci, donc avec un bout arrondi tout simplement. Hein. Voilà, donc des modèles qui ont été retrouvés en Égypte. Voilà. Vous avez vu, alors là on distingue bien. Les sandales étaient, je disais tout à l'heure, les chaussures romaines sont toujours cloutées, les sandales y compris. Donc là, on distingue bien les traces de clous qui ont fini par percer. Alors souvent, elles étaient jetées, ces sandales, parce que les tiges des clous finissaient toujours par transpercer la semelle de la sandale. Voilà. Donc c'était un modèle qui n'était pas, c'était le modèle le moins onéreux, donc on le remplaçait facilement, donc on jetait une fois que la semelle était trop usagée. Donc là on distingue bien les attaches, hein, c'était toujours très très simple, des lanières au niveau du talon, des lanières au niveau des orteils, voilà. Hop. Alors là c'est la sandale à semelle anatomique qui va commencer à apparaître, donc je vous l'ai dit, à l'époque hellénistique. Alors là, je vous ai mis le pied d'Aphrodite. Ça, c'est un groupe, une statue, c'est un groupe. En fait, c'est Aphrodite et Pan. C'est des statues que j'aime beaucoup parce que je suis déjà allée au Musée national d'Athènes. En fait, on voit donc Aphrodite qui est chaussée. Là, vous avez le pied d'Aphrodite ici qui est chaussée. L'autre pied est déchaussé, simplement parce qu'en fait, Aphrodite a ôté sa sandale pour taper avec sa sandale Pan qui est en train de l'embêter. Donc c'est très rigolo à voir, vraiment le groupe est très, très, très intéressant. Mais le pied d'Aphrodite également, parce que vous voyez que le sculpteur a vraiment pris soin à sculpter tous les détails de la chaussure. Donc les lanières, les orteils, là on le distingue un petit peu, on voit que la semelle a une légère découpe anatomique. Et je vous ai mis le détail de la semelle, de la sandale, donc l'autre sandale qu'Aphrodite a ôté de son pied. Et vous voyez là, hop, il y a une découpe, en fait c'est la découpe du gros orteil. Alors ce qui est intéressant à noter aussi, c'est qu'à l'origine il devait y avoir probablement des... Je ne pense pas que c'était des liens en cuir, mais il devait y avoir peut-être des agrafes, du métal pour pouvoir, ou peut-être du cuir, hein, simplement. En tout cas, voilà, on imagine bien là qu'il devait y avoir ici, hop, peut-être des lanières en cuir, hein, simplement, parce qu'en tout cas, le sculpteur a pris soin de bien laisser les ouvertures pour qu'on puisse attacher les lanières. Alors c'est un modèle en fait qui va commencer à apparaître, je vous l'ai dit, à l'époque hellénistique, et qui va être utilisé jusqu'au début du IIIe siècle de notre ère, et qui va être très très très largement répandu dans l'ensemble de l'Empire, de que ce soit, donc on le voit, on a des modèles qui a, donc, de ce type de chaussures donc en Angleterre, hein, dans la province de Britannia, bien sûr en Gaule, en Italie, en Grèce et jusqu'en Égypte. Voilà, c'est un modèle qui est très très largement répandu. Il y a plusieurs variantes. Hein. Il va y avoir les variantes où il y aura juste la découpe du gros orteil, comme pour la sandale d'Aphrodite. Hein. Donc là, je vous ai mis quelques exemples qui ont été découverts en Égypte.
Là, on voit bien, hein, hop, le gros orteil ici. Donc encore, alors ici donc des fentes pour, il y avait les lanières simplement pour attacher au niveau du talon. Donc c'est des modèles très simples, hein, simplement une semelle et puis quelques lanières. Voilà. D'autres, un autre exemple, ça c'est la variante 1 où il y a simplement le gros orteil qui est découpé. Encore un autre exemple ici, hop, d'une petite sandale toute petite qui était probablement portée par un enfant. Et ici, je vous ai mis la variante 2 où on voit donc une chaussure qui a été retrouvée donc en Égypte également sur le fort militaire de Xéron, hein, daté du second siècle, où on voit en moins ça apparaît le gros orteil et là une découpe des autres orteils qui commencent à apparaître. 1, 2, 3, 4, 5. C'est d'écoute anatomique très marquée. Un autre exemple, voilà, celle-ci d'une chaussure qui a été retrouvée à Naples, hop, avec une proposition d'attache, hein, pour les lanières sur le coup de pied. Un autre exemple encore, voilà. Donc c'était très largement répandu en Italie, en Gaule, à Arles, voilà, des découvertes qui ont été faites dans le Rhône. Hein. Et qui sont datées, elles sont datées du second siècle grâce au mobilier céramique qui était associé à ces chaussures. Elles ont été retrouvées dans un dépotoir. Là, pareil, on voit, hop, donc là, vous avez, hop, 1, 2, 3, 4, 4 orteils qui sont découpés. Ici, vous avez 1, 2, 3, 4 orteils qui sont également découpés. Voilà. Et puis, le dernier modèle, non, l'avant-dernier modèle, c'est que j'en voulais vous parler, c'est le modèle égyptien. Alors ça, c'est un modèle très intéressant. Les deux derniers modèles dont je vais vous parler, en fait, ce sont des modèles qui sont très marqués culturellement parlant. C'est-à-dire que ce sont des modèles qui ont été très peu diffusés, alors que le modèle donc, à découpe anatomique est très largement diffusé. Hein, donc c'est le modèle gréco-romain, on appelle ça le modèle gréco-romain. Le modèle égyptien a été uniquement retrouvé qu'en Égypte. Alors ce modèle, il y a deux variantes de ce type de modèle. Hein. Donc il y a la variante 1 qui est le type 1, qui est en fait le modèle archaïque et qui reprend exactement. Alors ça c'est une chaussure hein, qui a été retrouvée. C'est deux chaussures qui ont été retrouvées dans un fortin romain en Égypte, hein, qui sont datées du 1er et du 2 siècle de notre ère. Mais qui reprennent exactement les formes des sandales d'époque pharaonique. Là, voilà. Donc, je vous ai mis une représentation, une peinture qui a été retrouvée dans la tombe de Rekhmiré, dans la vallée des Nobles. Donc, une tombe qui est datée vers 1450 avant notre ère, et on voit en fait un artisan qui est en train, des cordonniers qui sont en train, des tanneurs cordonniers en fait qui sont en train de préparer des pots, et ensuite sont en train de les découper. Ils sont en train de faire des ouvertures, vous voyez, à l'avant et à l'arrière, pour attacher les lanières. Vous voyez, hop. Voilà. Et donc, c'est vraiment ce type. Je vais revenir en arrière, on le voit plus nettement ici. C'est vraiment ce modèle-là qu'on retrouve, hein, avec des petites attaches en arrière qui sont toutes petites. Hein, voilà. Qui sont un peu disproportionnées. La semelle est un peu disproportionnée par rapport aux attaches. Hein. Voilà, c'est vraiment ça. Exactement ça. Voilà. Donc c'est un modèle qui a connu vraiment une utilisation très très longue et qu'on retrouve, je vous l'ai dit, vraiment qu'en Égypte. Il faut savoir que sur ces fortins militaires égyptiens, il y avait bien sûr des Romains, des légionnaires romains, des auxiliaires romains, mais il y avait aussi des petites mains, on va dire, donc des cuisiniers qui étaient là aussi, des factotums qui étaient égyptiens. Et qui était là, en fait, pour aider au nettoyage et à l'entretien des fortins. À partir du premier siècle après notre ère, on verra quand même apparaître un nouveau modèle de ces chaussures égyptiennes, hein, parce que c'est une question de mode, en fait, avec des attaches à l'arrière qui vont devenir de plus en plus larges, hein, triangulaires, et l'avant du pied également qui va s'élargir, et vous aurez, au lieu d'avoir un seul trou, vous aurez deux trous qui vont apparaître pour attacher donc la sandale au pied. Voilà. Bon, je vais passer rapidement. Ensuite,
un autre modèle aussi qui est intéressant et qui marque en fait une identité, qui correspond en fait à une identité culturelle, ce sont les sandales à semelles palmées. Alors, j'ai eu du mal à trouver un terme pour désigner ces sandales. Hein. En fait, ce sont ces sandales qui sont très évasées à l'avant, vous voyez, comme des palmes. Hein. Très très large. Alors on se demande à quoi pouvaient ressembler leurs pieds. Je ne sais pas. Très très, en tout cas très large à l'avant. Et c'est un modèle qu'on retrouve essentiellement vraiment dans le nord de la Gaule, en Grande-Bretagne et en Germanie. Alors, hop, là je vous ai mis un exemple. Ça c'est un modèle qui a été retrouvé à Reims. Alors c'est intéressant parce que à Reims on a retrouvé sur le site du boulevard Henrot, on a retrouvé donc énormément de semelles de chaussures, de semelles de sandales notamment, datées entre le 3e et le 4e siècle de notre ère. Et ce genre de semelles, on commence à les voir apparaître essentiellement donc au 4e siècle. En tout cas, dans ce mobilier-là, à une époque où la présence romaine, on a l'impression que la présence romaine commence à être peut-être moins marquée, où les identités culturelles commencent peut-être à s'affirmer un peu plus. Et alors, ce qui est intéressant aussi avec cette semelle, vous voyez ici, c'est que c'est une semelle donc à l'avant très évasée, mais on voit, moi j'appelle ça, enfin, je trouve que c'est, on pourrait appeler ça du syncrétisme. On voit que malgré tout, dans cette semelle qui est très évasée à l'avant, on voit une découpe du gros orteil, voilà, qui apparaît. Bon. Donc c'est un mix entre les semelles très évasées et les semelles anatomiques. D'autres exemples, je vais passer rapidement. Voilà. Celle-ci est intéressante, on voit qu'on va apparaître dans des décors. Hop, ici, des traits. Celle-ci a conservé une partie de la lanière à l'avant. Encore d'autres exemples. Voilà. Celles-ci ont été retrouvées en Belgique, aux Pays-Bas, voilà, avec des décors également. Je reviendrai sur les décors. Voilà. Alors, au niveau des attaches, une petite à sauter. Alors, le modèle de sandales, hein, c'est un modèle voilà, qu'on pouvait laisser libre cours vraiment à son imagination. On pouvait imaginer, on pouvait demander à peu près ce qu'on voulait coordonner. Hein. À cette époque-là, les chaussures étaient conçues vraiment à la demande. Hein. Donc, on choisissait vraiment ce qu'on voulait comme attache. Donc des exemples d'attaches donc au pied des sandales. Vous voyez, ça peut être très simple, ça peut être beaucoup plus élaboré. Hop. Voilà. Alors, tout à l'heure, je vous l'ai dit, les chaussures dans l'Antiquité, leur caractéristique principale, c'est qu'il n'y aura jamais un modèle identique. Tous les modèles sont différents, seront différents. Ça tient simplement au fait qu'à cette époque-là, que ce soit à l'époque grecque ou à l'époque romaine, les chaussures étaient toujours conçues sur mesure, donc elles étaient personnalisables, voilà, systématiquement. Donc là, je vous ai mis deux représentations de deux vases à figure noire. On voit des détails où on voit bien là que le cordonnier est en train de là directement tailler la semelle de la chaussure autour du pied du client. Voilà. Là, vous avez une cliente qui arrive avec sa peau et le cordonnier qui lui demande de s'installer parce qu'il va lui faire une chaussure à son pied. Voilà. Un autre exemple donc sur une figure rouge du 4e siècle, pareil. Et puis surtout, c'est quelque chose qui va être pris également à l'époque romaine, avec une différence néanmoins, c'est qu'à l'époque romaine, on verra apparaître des formes. Hein. Là, vous avez donc l'intérieur d'un atelier de cordonnier. Donc, c'est deux petits amours cordonniers qui sont en train de fabriquer des chaussures, et on voit à l'intérieur de l'armoire des formes en fait. Hein. Les formes en fait, elles étaient en bois. Et chaque client était supposé avoir une forme qui correspondait à la taille de son pied, à la forme de son pied. Donc à partir de là, on pouvait commander au cordonnier un modèle de chaussures et le cordonnier ensuite pouvait l'élaborer en fonction de la demande du client. Voilà, donc ce qui fait que les chaussures à cette époque-là étaient toujours personnalisées. Ce qui nous conduit à parler donc des différents décors. Tout à l'heure, je vous ai dit que tout ce qui était attache au niveau du pied, ça pouvait être très varié. Mais une caractéristique également de la chaussure romaine, c'est qu'il y avait des décors. Les décors étaient situés soit au niveau des semelles, donc c'était des décors cloutés, soit c'était l'intérieur des semelles qui était décoré. Donc là, je vous ai mis quelques exemples de décors cloutés. Alors, il pouvait y avoir des décors très simples, hein,
Hop, avec simplement des petits losanges ici. Donc là, ça, c'est ce modèle-ci. Voilà, ça, ce sont des chaussures qui ont été des semelles de chaussures de Celceus qui a été retrouvée à Reims dans la fouille du boulevard Henrot. D'autres exemples, voilà, là, ce sont des dessins où on voit donc les décors de cloutage les plus fréquents. Voilà. Donc, ce qui revient le plus fréquemment, c'est les losanges, c'est les parce qu'en fait, il y a très peu de formes hein, qui peuvent être prises, qui peuvent être réalisées avec des clous. Donc, il y a les losanges, il y a les ronds, il y a les cercles, il y a les carrés. Il y a les S, voilà, les S inversés, les points d'interrogation à l'envers, inversés, voilà. Des spirales, voilà. Donc, en tout cas, comme je vous l'ai dit tout à l'heure, il n'y a pas une chaussure qui se ressemblait. Voilà. Les décors peuvent être aussi à l'intérieur, je vous l'ai dit, des chaussures, sur les semelles intérieures, qu'on appelle la semelle de propreté. Là, ce sont des sandales qui ont été retrouvées donc, en Égypte, où on voit bien un décor repoussé. Là. Hop, je vous ai mis le dessin ici. Il y a des décors aussi qui étaient simplement réalisés à main levée. Là, c'était un décor très grossier, un quadrillage. C'est clairement alors, pour personnaliser la chaussure. C'est vraiment un acte volontaire hein, pour personnaliser la chaussure. Pour éviter, pas forcément, peut-être qu'elle soit perdue, peut-être qu'elle soit volée. Voilà. En tout cas, c'était quelque chose que... voilà. Ici, un autre exemple. C'est quelque chose de vraiment très systématique. Alors, vous voyez ici, pareil, c'est un, donc des semelles de sandales. Ça, ce sont des sandales. On voit, c'est bien, vous voyez, la forme anatomique trouvée à Reims. Alors, les motifs sont toujours les mêmes. Hein, un décor de palme et des petits cercles. Mais qui seront associés différemment. Vous voyez, les motifs sont identiques ici, mais ils seront associés différemment, avec toujours la volonté de créer un décor qui sera systématique, qui sera toujours différent. Alors là, je vous ai mis deux sandales. Ici, alors en fait, c'est une semelle de sandale d'adulte. Ici, c'est une semelle beaucoup plus petite, une sandale d'enfant. Tout à l'heure, alors ça c'est quelque chose que vous avez déjà vu, hein, y compris sur les sandales du IVe siècle, hein, voilà, avec des décors de Svatika, voilà, là c'est vraiment ils ont laissé libre cours, hein, ils ont vraiment rempli toute la surface de la semelle. Voilà, ici on voit il y a un léger liseré, hop, qui fait le contour. Voilà. Alors pourquoi personnaliser les sandales L'explication la plus probable, la plus simple, c'est qu'on devait, dans l'Antiquité, il ne faut pas oublier qu'on devait régulièrement, on avait besoin d'enlever ses chaussures. Quand est-ce qu'on avait besoin d'enlever ses chaussures? Simplement en allant au terme. Simplement, on allait régulièrement au terme, on allait toujours au terme, il fallait enlever ses chaussures. On laissait sa chaussure dans la podithérione, on mettait les sculponae, hein, donc c'est les chaussures à semelles de bois hein, pour marcher sur les mosaïques. Et ensuite, pour être sûr de retrouver sa chaussure, donc, on avait besoin de la personnifier, de la personnaliser plutôt. Et voilà, ce serait une explication. En tout cas, c'est quelque chose qui apparaît vraiment dans les modèles de chaussures romains. Ça, c'est quelque chose qu'on ne voit pas à l'époque grecque et qui se répand, je vous l'ai dit, dans l'ensemble de l'Empire et qui caractérise vraiment l'essentiel, enfin qui fait l'essentiel de la chaussure romaine. J'arrive au bout de mon PowerPoint. J'ai essayé de faire vraiment un aperçu le plus rapide possible, le plus concis possible, mais le plus complet aussi possible des principales caractéristiques des chaussures romaines. J'ai voulu vraiment mettre l'accent sur les différentes catégories de chaussures. Dans l'Antiquité comme de nos jours, hein, en fait, en fonction du modèle, en fonction des activités qu'on pratiquait, on portait un modèle de chaussures bien particulier, dans le cabatina pour l'extérieur. Quand on était un aristocrate, on portait la toge, on portait un calceus. Quand on était chez soi ou quand on était dans un environnement plus détendu, on pouvait porter une sandale. Voilà. Et à chaque fois, en personnifiant systématiquement, et surtout, ce qui apparaît régulièrement à partir de la fin de l'Antiquité, à partir du Bas-Empire, c'est, comme je vous l'ai montré tout à l'heure, vraiment l'émergence de différences culturelles et d'une affirmation d'une différence culturelle, avec toutes ces chaussures donc à semelles et évasées et palmées, qui apparaissent à peu près, qui apparaissent à partir de la fin du IIIe siècle et qui seront presque majoritaires au Vème siècle dans l'immobilier archéologique. Encore une fois, c'est du mobilier archéologique, je vais le préciser, comme on l'a dit tout à l'heure, c'est du cuir.
Donc, c'est des mobiliers qui sont peu nombreux, qui sont rares. La calcéologie, la coriologie, c'est vraiment une science qui est toute neuve, qui émerge et qui va. Et je pense qu'il y aura à l'avenir des découvertes qui vont se faire et qui vont permettre vraiment de mieux documenter tout cet aspect-là de l'artisanat du romain. Voilà, je vous remercie.

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0: Vous êtes des fans d'Elvis?
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7: Bienvenue à tous et toutes dans Allume la Science, l'émission qui vous branche chaque semaine sur l'actualité des laboratoires de l'Université de Montpellier et de ses partenaires. Le 28 novembre dernier, le journal Le Monde publiait une tribune rédigée par un collectif organisé autour de Solène Tanguy, la présidente de Winslow Santé Publique, intitulée « Les symptômes du Covid long ne prennent sens que lorsqu'ils sont reliés à leur cause ». Cette tribune faisait suite à une autre, publiée elle aussi dans Le Monde le 4 novembre, sous le titre « Parallèlement à la science des maladies, nous plaidons la science des symptômes », un texte élaboré par des chercheurs et des cliniciens plaidant pour une vision psychosomatique de ce même Covid long. La preuve que 6 ans après son apparition, le Covid long conserve un statut de maladie contesté en France. J'avoue que, quand en 2023, ma tante, qui a toujours un peu travaillé du chapeau, mais qui pour le coup perdait vraiment les cartes, nous a annoncé qu'elle venait d'être diagnostiquée Covid long, nous avons été quelques-uns à nous dire que le Covid avait bon dos. Mais aucun de nous n'avait eu accès aux nombreuses études qui documentent et confirment la persistance d'atteintes cognitives prolongées suite à une infection Covid. L'une de ces études, parue en septembre dernier dans Nature Medicine, a comparé 351 personnes hospitalisées pour un Covid et âgées en moyenne de 54 ans à 2927 personnes similaires du point de vue de l'âge, du sexe et du niveau d'éducation. Le résultat fait froid dans le dos. C'est comme si le cerveau de ces patients avait subi une accélération du processus de vieillissement de 20 ans, disait un des chercheurs ayant travaillé sur cette publi. Le Covid n'est pas le seul virus à provoquer des atteintes cognitives. Virus du Nil occidental, chikungunya, rage, tous ces agents sont devenus des experts dans l'art d'infiltrer nos cerveaux et ils ne le font pas sans laisser de traces. On en parle avec nos deux invités. Ils sont chercheurs à l'Institut de Recherche d'Infectiologie de Montpellier, l'IRIM. Ils publient dans la revue Science Direct, le 7 novembre dernier, un article intitulé « Quand les infections virales modifient les circuits neuronaux vers la virologie cognitive ». Raphaël Godin et Jules Bouget, bonjour.
8: Bonjour, merci de nous recevoir.
9: Bonjour Lucie.
7: Bienvenue dans Allume la Science. On a longtemps cru que c'était le Covid, mais non. À mes côtés pour mener cette interview, Aline Perriot.
10: Bonjour Lucie, bonjour tout le monde.
7: En fin d'émission, Nathan Hour nous présentera le festival Sud de Science qui débute à Montpellier le 2 décembre prochain. Allume la Science, vous avez le programme, c'est parti.
11: Chargement de l'engin terminé. Nous sommes à 0 moins 60 secondes. 59, 58, 57, 56, 55...
7: Alors, pour commencer, quand nous vous avons invité, vous nous avez averti qu'il s'agissait d'un article d'opinion. Alors, qu'est-ce que c'est un article d'opinion ? Raphaël Godin.
9: Oui, donc un article d'opinion, c'est similaire à une revue, c'est-à-dire on va prendre ce qui existe dans la littérature, ce qui est connu, et on va faire passer en revue tout ce qui est connu. La différence avec l'opinion, c'est qu'on va aussi amener notre touche personnelle pour orienter, donner des directions sur notre opinion en tant que chercheur basée sur ces faits et pas juste relater ces faits. Donc aller un petit peu plus loin.
7: Alors cet article, comme je l'ai dit, il traite de virologie cognitive. Il repose sur le constat que de nombreux virus peuvent altérer les fonctions cognitives des personnes atteintes. Alors quelles sont les manifestations qu'on peut observer chez les patients dont le fonctionnement cognitif est atteint, Jules ?
8: Donc oui, la virologie cognitive postule que beaucoup d'infections virales sont associées à des troubles cognitifs. Le meilleur exemple, c'est un exemple extrêmement actuel, le virus du Covid, avec des troubles cognitifs effectivement qui peuvent persister longtemps après la phase aiguë. Ça ne veut pas dire qu'ils ne sont pas présents à la phase aiguë, mais ils persistent des semaines, voire des mois à la phase aiguë. Et en fait, ce sont des troubles extrêmement divers, des symptômes cognitifs comme des pertes de mémoire, des troubles de l'attention, des dépressions épisodiques par exemple. Ou même ça peut aller jusqu'à l'augmentation de l'incidence des troubles psychotiques. Et en fait, il y a beaucoup d'autres exemples. Un autre exemple, c'est le virus du VIH, dont on reparlera peut-être plus tard.
7: Oui, on va en parler.
10: Donc, vous l'avez dit, certains virus sont déjà connus pour avoir des effets sur les fonctions cognitives. On a parlé du Covid, on reparlera du VIH, mais vous parlez également dans l'article des arbovirus, comme le virus du Nil occidental. Est-ce que vous pouvez nous expliquer de quel type de virus il s'agit et quel type de symptômes il provoque, Jules Bouget?
8: Oui, donc les arbovirus, ce sont des virus transmis par les arthropodes, majoritairement moustiques et tiques. Et ce qui est extrêmement important avec les arbovirus, c'est que ce sont des virus qui émergent aujourd'hui pour des raisons climatiques.

0: pays comme en Inde, on a, où c'est endémique, il y a des cas d'infection majeurs. Donc on se prépare en France. Pour l'instant, c'est bénin, mais on sait que ça arrive.
1: Alors, pour qu'il y ait des troubles neurologiques et cognitifs, il faut bien que le virus passe dans le cerveau. Or, il est protégé par ce qu'on appelle la barrière hémato-encéphalique. Elle est réputée très hermétique, cette barrière. Alors, comment ils s'y prennent, les virus, pour la franchir? Raphaël Godin, encore, peut-être?
0: On avait beaucoup travaillé il y a quelques années sur le virus Zika et comment il passait cette barrière hémato-encéphalique, parce que cette barrière, c'est une barrière de cellules qui est extrêmement imperméable. Et même un virus ne peut pas la traverser sans qu'il y ait une aide extérieure. On a pu mettre en évidence plusieurs types de passages de cette barrière. L'un qu'on a pu mettre en évidence pour le virus Zika, c'est la technique du cheval de Troie, où le virus, pour passer du côté du cerveau, lorsqu'il se trouve dans le sang, va aller infecter des cellules du système immunitaire dans le sang, les globules blancs, qui vont alors avoir toutes les capacités nécessaires pour passer cette barrière hémato-encéphalique. Et comme le virus se cache à l'intérieur, il va se retrouver dans notre cerveau de façon incognito et pouvoir ressortir une fois dans le cerveau.
2: Et je vais rajouter un élément qu'on a essayé de soulever dans notre article d'opinion, c'est qu'aujourd'hui, c'est beaucoup mieux connu que l'état de santé de l'organisme au sens global impacte le fonctionnement du cerveau. Par exemple, l'intestin, le foie, les reins sont aussi des modulateurs de la santé du cerveau. Donc maintenant, on estime que certains virus qui n'infectent pas le cerveau, mais des organes en périphérie, peuvent moduler l'état de santé du corps au sens large et ainsi également avoir un impact négatif sur le fonctionnement cérébral.
3: Alors vous nous expliquez, pardon, dans cet article que les troubles cognitifs sont probablement provoqués aussi par une altération de la connectivité neuronale. Alors pour qu'on comprenne bien la suite, est-ce que peut-être vous pouvez nous rappeler brièvement comment ça fonctionne ces connexions neuronales?
2: Donc les neurones communiquent entre eux à l'aide de synapses qui sont des structures subcellulaires toutes petites. Et en fait, en se connectant entre eux, les neurones forment des circuits. Et donc ces synapses permettent la libération extrêmement localisée de neurotransmetteurs, par exemple le glutamate, qui permettent donc de former effectivement des circuits extrêmement dirigés et très précis dans le cerveau.
1: Alors, donc on va s'arrêter un petit peu sur ces neurotransmetteurs. Donc les virus, ils vont venir perturber la libération donc, de ces neurotransmetteurs au niveau des synapses, qui assurent donc la communication, comme vous venez de le dire. C'est le cas notamment des flavivirus, qui augmentent la libération du glutamate dont vous venez de parler. Alors on va tout remettre, comme je le disais tout à l'heure, le glutamate pour moi c'est de la sauce magie. Donc qu'est-ce que c'est et puis quel virus fait ça?
2: Donc le glutamate, c'est le neurotransmetteur excitateur majeur, principal dans le cerveau. Et il avait été montré que les flavivirus, donc majoritairement des virus transmis par les moustiques, comme le virus du Nil occidental ou la dengue ou même le Zika, induisent une augmentation de la libération du glutamate qui a été quantifiée dans le liquide céphalorachidien de patients infectés. En revanche, les mécanismes moléculaires associés ne sont pas extrêmement bien décrits à ce jour. En revanche, les corrélats cliniques sont mieux établis quand on parlait tout à l'heure de la connectivité fonctionnelle qui repose en particulier sur la libération des neurotransmetteurs. Il a été montré en imagerie fonctionnelle que certains circuits extrêmement importants pour des états de vigilance par exemple sont plus ou moins actifs lors de certaines infections virales, en particulier par des flavivirus.
3: Alors c'est là qu'on va revenir sur le virus du VIH qu'on a évoqué tout à l'heure. Lui, il peut faire dysfonctionner les neuromodulateurs. Déjà, est-ce qu'on peut rapidement expliquer la différence entre neuromodulateurs et neurotransmetteurs que vous venez d'expliquer?
2: Donc les neurotransmetteurs sont des molécules sécrétées de façon hyper localisée à l'échelle des synapses, tandis que les neuromodulateurs, eux, ont une action qui est à une échelle spatiale beaucoup plus large. Ils vont moduler l'activité d'un groupe de neurones à une échelle beaucoup plus large.
1: C'est la sérotonine ou la dopamine qui sont nos
2: SRC. Exactement. La sérotonine et la dopamine sont des exemples de neuromodulateurs. Et donc, en interférant avec la libération de certains neuromodulateurs, des infections virales peuvent moduler l'activité des circuits à une échelle beaucoup plus globale. Ce qui signifie que dans le cerveau, si uniquement un petit groupe de neurones est infecté, si ces neurones sont responsables de la libération de certains neuromodulateurs, ils vont à distance également moduler l'activité d'autres neurones.
3: Et alors le VIH, concrètement, en termes de fonctionnement cognitif, il a quelles conséquences pour les patients qui en sont infectés ?
0: Alors c'est intéressant de parler du VIH, parce que c'est vrai qu'avec le Covid long en particulier, ça a remis un peu au goût du jour la virologie cognitive. Mais pour le VIH, c'était connu depuis de nombreuses années que même en présence de

0: thérapies qui marchent bien pour le VIH, qui sont efficaces pour réprimer la réplication du virus. Les patients, il y en a un sur deux qui va continuer à avoir des troubles neurocognitifs malgré la prise en charge et le traitement VIH. Donc ce n'est pas une maladie anodine, comme parfois certains jeunes pensent à croire que c'est finalement on arrive à le traiter. Il y a encore énormément de troubles, et en particulier neurocognitifs, associés à l'infection. Peut-être Jules.
1: Oui, exactement. Donc, avant l'arrivée des thérapies antirétrovirales, il y avait déjà la moitié des patients qui avaient des troubles neurocognitifs. Et depuis ces traitements antirétroviraux, il y a toujours la moitié des patients qui expriment des troubles neurocognitifs, en revanche de sévérité amoindrie. Donc, il y a moins de démences associées au VIH et il y a plus de troubles neurocognitifs dits asymptomatiques, même s'ils sont quand même gênants.
2: Alors, les infections virales, elles agissent également sur la plasticité des synapses. Qu'est-ce que c'est en deux mots ? Ou en autant de mots que vous voulez.
1: Donc la plasticité synaptique, c'est peut-être le point le plus important du fonctionnement des neurones. C'est la capacité à moduler la force de connexion de ces synapses, la force de ces connexions entre les neurones. Et par exemple, une synapse qui est extrêmement active, pour maintenir une activité soutenue, son environnement, son architecture protéique va être modifié pour pouvoir maintenir cette activité. Au contraire, une synapse qui est inactive ou faiblement active va avoir tendance à être éliminée. Et donc, en interférant avec des mécanismes de plasticité synaptique, les virus interfèrent avec la stabilisation ou l'élimination de circuits pertinents.
3: Alors, on va évoquer un autre virus qui est la maladie responsable de la maladie de Borna de type 1. Lui, il est capable d'induire des cassures de l'ADN double brin dans les neurones. Comment il fait et qu'est-ce que ça a comme conséquence pour les patients qui sont infectés ?
1: Donc le virus Borna de type 1, c'est un virus historique en neurovirologie. Ça fait plus de 30 ans que c'est bien décrit, les associations entre maladies neurocognitives, troubles neurocognitifs et infection par le virus Borna. Et en fait, il y a à peu près 15 ans, ça a été démontré que les neurones extrêmement actifs présentaient des cassures double brin en réponse à l'activité, et ces cassures de l'ADN permettaient l'expression de certains gènes essentiels à la plasticité synaptique. Et le virus Borna, de façon complètement indépendante, induit des brisures, des cassures double brin de l'ADN sur lesquelles il se fixe pour se répliquer. Et par ce biais, il interfère avec des mécanismes physiologiques de régulation de l'activité des neurones et donc modifie concrètement cette activité neuronale avec des conséquences comportementales.
2: Alors les virus, ils peuvent aussi aller piquer le calcium aux synapses, si j'ai bien compris. Alors à quoi il sert ce calcium et avec quelles conséquences ? Toujours Jules ? Toujours Jules.
1: Donc effectivement, le calcium, c'est un messager intracellulaire extrêmement important en neurobiologie. Par exemple, pour revenir au fonctionnement des synapses, la propagation de l'influx nerveux le long de la membrane des neurones induit une augmentation du calcium dans la structure présynaptique qui est responsable, par exemple, de la libération de neurotransmetteurs. Et en fait, c'est assez bien décrit que beaucoup de virus modulent les flux ioniques dans les cellules qu'ils infectent. Par exemple, pour réprimer les réponses immunitaires de l'hôte. Et donc, en modulant ces flux ioniques dans les neurones et en touchant notamment au calcium, les infections virales combattent la réponse immunitaire de l'hôte, mais surtout interfèrent avec l'activité et la propagation de l'influx nerveux le long des neurones.
0: Ce qu'il faut voir, c'est qu'en changeant le calcium intracellulaire du neurone, on va changer la capacité du neurone à avoir cette plasticité dont on parle, c'est-à-dire remodeler ses synapses. Et ça va être une conséquence des troubles neurocognitifs, parce que la cognition, la neurocognition chez l'homme, tout ce qui peut être apprentissage, mémoire, etc., tout est basé sur cette plasticité. Il faut être capable de réarranger notre cerveau pour pouvoir encoder des comportements. Et donc, quand le virus vient au niveau très moléculaire, affecter une toute petite étape, même si le calcium c'en est plutôt une grosse étape, ça va amener à des troubles neurocognitifs assez majeurs.
2: Alors, on va s'arrêter un petit peu sur le cas de la rage. Donc, comme beaucoup d'autres virus, donc la rage, le virus de la rage, donc peut pénétrer dans les neurones. Donc ça, c'est ce qu'on vient d'expliquer. Mais il peut aussi, comme il est dépourvu de mécanismes de transport intrinsèques, il peut détourner à son profil trafic interneuronal pour se déplacer à l'intérieur des neurones. C'est bien ça ?
1: Exactement.
2: Je suis approximative dans mes questions.
1: C'est tout à fait ça. C'est pour ça que si on se fait mordre, par exemple, dans le mollet par un chien enragé, le virus est injecté dans le mollet et pour autant, des semaines plus tard, il sera dans le cerveau. En fait, en étant injecté dans le mollet, le virus infecte des neurones qui innervent le muscle du mollet et va être transporté dans le sens vers le cerveau. Et donc, en passant de neurone à neurone, il se retrouve dans le parenchyme cérébral, dans le cerveau, sous le crâne.
0: Et aujourd'hui, on utilise même le virus de la rage pour marquer en fait les connexions entre les neurones. On a fait des choses recombinantes in vitro pour permettre de pouvoir suivre tous les neurones qui sont connectés les uns aux autres, juste aller par exemple du mollet jusqu'au cerveau.
2: D'accord, on met un marqueur sur le virus et comme ça on suit.
0: Exactement.
2: D'accord.
1: Donc ce sont quand même des virus dépourvus de propriétés infectieuses. En revanche, ils peuvent être transportés pour tracer les circuits neuronaux.
3: Alors, face à toutes ces infections, l'organisme va réagir, va mettre en branle toute une réponse immunitaire. Et vous dites dans votre article que cette réponse neuro-immune, elle est à double tranchant. Qu'est-ce que ça veut dire? Ça veut dire que ça peut aussi avoir des conséquences délétères sur l'organisme?
1: Oui, exactement. En fait, la réponse immunitaire, elle est essentielle pour éliminer l'agent infectieux, pour l'éliminer du cerveau et rétablir la physiologie et vraiment éliminer le pathogène du cerveau. Mais en même temps, une suractivation de la réponse immunitaire peut avoir des conséquences délétères pour l'autre. Par exemple, les microglies, qui sont les gardiennes du cerveau, dans un contexte hyper-inflammatoire, par exemple lors d'une infection, ont tendance à aller manger les synapses et à éliminer un excès de synapses. Et ça, c'est par exemple associé à des troubles de la mémoire.
3: Et on a entendu aussi parler pendant le Covid des fameuses tempêtes de cytokines. Est-ce que ça fait partie des réponses qui peuvent aussi avoir des conséquences ou avoir des séquelles sur le fonctionnement cognitif des patients qui ont été infectés?
1: Complètement. Jusqu'à ces dernières années, on étudiait le système immunitaire et le système nerveux de façon isolée. Et en revanche, assez récemment, on s'est rendu compte que plusieurs cytokines, donc des molécules de l'inflammation qui sont essentielles au fonctionnement du système immunitaire, agissent également comme des neuromodulateurs. Et donc, ça soulève tout un pan dans le cerveau, dans un état inflammatoire lors d'une infection. Il y a plus de cytokines ou des cytokines différentes qui sont libérées par des cellules immunitaires et donc qui vont interférer avec les mécanismes physiologiques de neuromodulation par ces cytokines-là.
0: C'est des choses qui peuvent avoir des effets aussi à plus long terme parce que ces grands chamboulements dans le cerveau qui vont avoir lieu à un moment donné, il va falloir les réparer. Et comme on vous disait que les synapses, les unes et les autres sont arrangées d'une certaine façon très précise, quand on chamboule tout ça, il faut arriver à refaire toutes ces connexions dans le bon ordre, dans les bonnes proportions. Et donc ça, c'est pour ça qu'on peut avoir des séquelles aussi à long terme sur la cognition, parce qu'il faut être capable de démêler tout ça.
3: Alors là, on a beaucoup évoqué depuis le début de l'émission des virus qui ne sont pas forcément ceux qu'on rencontre le plus au quotidien. Zika, le virus du Nil occidental, le VIH, mais on va croiser tous les jours des virus beaucoup plus courants, des rhinovirus qui provoquent des simples rhumes ou pas forcément de symptômes. Est-ce qu'on doit s'inquiéter aussi des effets que pourraient avoir sur la cognition ces virus-là, Jules Bouget? Ou Raphaël Godin, pardon.
0: Oui, effectivement, dans notre laboratoire à l'IRIM, c'est vraiment quelque chose qui nous intéresse particulièrement. On travaille par exemple sur des orthobuniavirus, qui sont des virus dont j'imagine vous n'avez jamais entendu parler.
2: Ouais.
0: Voilà, parce que c'est des virus qui sont pourtant extrêmement prévalents. Par exemple, il y a une étude en Suède où c'était 50% de la population qui était infectée par le virus Inku. Et ça va de l'extrême nord à l'extrême sud, dans le monde entier, ces virus existent, très prévalents. Et ils sont négligés parce que au niveau clinique, bon, on voit pas trop d'effets, ils sont pas mortels. Donc on a une surveillance clinique qui est assez limitée pour ces virus-là. Et ce qu'on s'est rendu compte, c'est que peut-être qu'il y a des troubles un peu plus subtils qui nous ferait pas forcément aller consulter, pas forcément aller chez le médecin, mais qui nous ferait dire « tiens, je suis un peu déprimé ou j'ai des petites pertes de mémoire passagères ». Bon, c'est pas grave, ça va passer. Et en fait, ce qu'on se rend compte maintenant au laboratoire, notamment avec ces virus-là et d'autres qu'on étudie, c'est qu'il y a des effets sur les synapses, sur les transmissions, sur la plasticité. Et donc, l'idée, ce sera par la suite d'aller chez l'animal et même chez l'homme pour essayer de voir à plus grande échelle ce qui se passe exactement.
2: Alors justement, vous parlez d'aller voir chez l'animal, donc tout au long de la publication, on voit qu'il y a eu beaucoup d'expérimentations animales qui a été faites avec toutes les limites que cela implique pour retracer ces virus. Vous utilisez aussi les modèles cérébraux humains 3D in vivo et ex vivo, tels que les organoïdes, les assembloïdes et les cultures organotypiques d'explants cérébraux. Alors qu'est-ce que c'est et puis quelle est votre démarche, vous, justement
0: Oui. Oui, alors dans notre laboratoire à Montpellier, on ne travaille pas chez l'animal. On a fait ce choix parce que déjà on a beaucoup de choses à faire sur les autres modèles que vous venez de citer. On s'est intéressé à développer justement des modèles qui soient humains parce que quand même la cognition humaine est assez unique. Vous en conviendrez. Donc, on a voulu vraiment travailler sur l'humain. Et bien sûr, pour des questions d'éthique, après, on trouvait que c'était intéressant d'avoir une approche ex vivo, in vitro, ex vivo. Et donc, pour ça, l'année dernière, c'est un travail qui a duré plusieurs années, on a travaillé sur des explants de cerveau humain récupérés d'autopsie. Alors, on a eu les accords, évidemment, de l'Agence de biomédecine, du CHU de Montpellier, etc., tout un tas de prérequis. Mais ça nous a permis de récupérer ces explants très tôt après la mort du patient, et pour pouvoir les remettre en culture et pouvoir les infecter de ce qu'on appelle ex vivo, c'est-à-dire on n'est pas chez un organisme entier, mais juste un bout de cerveau, mais avec...
2: C'est un petit bout, quoi, c'est ça.
0: C'est un tout petit bout, ouais, de quelques millimètres, on garde.
3: Alors, à la lumière de tout ça, on pourrait se dire que cibler les infections virales, ça pourrait constituer une stratégie efficace pour améliorer globalement la santé neurocognitive. Est-ce que, par exemple, des stratégies comme la prévention des infections par la vaccination, elles pourraient s'avérer utiles dans ce contexte-là, Jules Bouget ?
1: Oui, complètement. Il y a un travail récent qui a été publié et qui montre que la vaccination contre le virus de la varicelle et du zona permet de réduire l'incidence des démences, chez le sujet âgé. Et en fait, c'est montré pour ce cas-là, mais c'est fort probable que combattre les infections virales et leur cortège de troubles neurocognitifs permettra de mieux prendre en charge la santé mentale de beaucoup de patients sur la planète.
0: Vaccinez-vous.
2: Il reste plus que 2,5 millions de doses pour la grippe. Voilà. Merci beaucoup Raphaël Godin et Jules Bouget, c'était passionnant.
1: Merci beaucoup.
0: À vous.
2: Et à bientôt.
4: Bonjour, je suis Benoît Brossier, je suis ingénieur de recherche au CNRS, spécialisé en dendrochronologie, et je suis rattaché à l'ISEM à Montpellier. Alors, la dendrochronologie, c'est une discipline scientifique qui s'appuie sur l'étude des cernes des arbres, en mesurant principalement leur largeur et toutes leurs diverses caractéristiques du bois. Le plateau se divise en deux salles, une première salle de préparation, où là on va préparer les échantillons, les coller, les poncer ou les scier. Et ensuite, ici, donc, nous sommes dans la deuxième salle, la salle de mesure, où on va pouvoir analyser tous les cernes des arbres. Donc, sous nos latitudes, en fait, chaque année, les arbres produisent un cerne, ce qui nous permet, en fait, de dater de manière précise tous les événements qui sont venus affecter la vie de l'arbre, et ce qui va nous permettre de travailler sur diverses problématiques. Et nous, à l'ISEM, nous travaillons principalement, en fait, sur les perturbations, donc telles que les incendies, les régimes d'incendie, ou l'aspect aussi archéologique pour les datations de sites ou de gestion du combustible.
5: C'est des coupes de troncs d'arbres ?
4: Alors oui, il y a deux possibilités pour échantillonner. Ça, on va utiliser soit une tarière de Bressler, ou on va pouvoir également couper l'arbre à l'aide d'une tronçonneuse. Donc c'est une méthode qu'on essaie d'éviter au maximum.
5: La première, vous pouvez la redire ?
4: Oui, donc c'est une tarière de Bressler. Donc c'est une petite sonde, en fait, qu'on va venir visser dans le bois pour extraire un petit cylindre de bois que l'on va ensuite pouvoir coller sur un support, préparer et poncer de manière à voir les cernes. Donc c'est un peu une petite prise de sang. On fait une petite prise de sang à l'arbre pour savoir ce qui s'est passé dans sa vie.
5: Et alors, les quelques échantillons qu'on a là, est-ce que vous pouvez nous décrire un peu comment vous les étudiez ?
4: Oui, bien sûr. Si je prends celui-là, donc c'est un échantillon qui vient de Laponie suédoise, finlandaise pardon, c'était une étude où on visait à reconstituer la dynamique des feux au cours des derniers siècles, et vous pouvez voir ici un individu qui a subi trois feux au cours de sa vie, sachant que ce dernier a quand même près de 450 ans.
5: Et comment vous identifiez à partir de cet échantillon les feux qu'il a subis ?
4: Alors, lorsque l'incendie a une intensité moindre et que l'arbre, en fait, n'est pas tué par l'incendie, la chaleur va venir détruire ce qu'on appelle la partie extérieure, la partie cambiale, qui va entraîner les années qui vont suivre en fait une impossibilité pour l'arbre de créer de la biomasse où il a été brûlé. Et de la même manière que nous, lorsqu'on s'écorche ou on fait une blessure, en fait on va cicatriser de manière à recouvrir cette plaie. Mais en fait l'arbre a un peu ce même mécanisme. Et donc comme les années qui vont suivre, il va créer ce qu'on appelle un bourrelet cicatriciel. Et nous, ça va nous permettre en fait de dater exactement l'événement qui est venu, qui est à l'origine en fait de la formation de ce bourrelet. Et là, nous pouvons voir qu'il en a trois successifs. C'est ça. Dans un premier temps, en fait, on va travailler pour observer les cernes. On va travailler sous binoculaire, qui va nous permettre vraiment de dater et de bien délimiter en fait chacun des cernes. Et ensuite, on va numériser en fait la surface de l'échantillon de manière à pouvoir les mesurer grâce à des logiciels sur logiciel directement sur ordinateur. Pardon.
5: C'est ce qu'on voit là sur l'écran de l'ordinateur ?
4: Exactement. Là, vous avez un échantillon donc, qui provient des vestiges de la cathédrale de Notre-Dame, où vous pouvez voir que toute la partie extérieure en fait, est carbonisée. Et nous avons pu quand même en fait, mesurer tous les cernes en manière de dater cet échantillon.
5: Et alors, dans quel cadre est-ce que vous avez eu accès aux échantillons de la cathédrale de Notre-Dame ? C'est un projet de recherche ?
4: Oui, en fait, je fais partie donc de l'équipe scientifique qui est rattachée à la NR Quasimodo, donc qui est dirigée par ma collègue Alexia Dufraisse. Et donc, nous avons pu échantillonner les vestiges en fait de la cathédrale, enfin de la charpente, dans le but de dater en fait de reconstituer un peu l'histoire des bois de cette charpente avec un axe de datation bien sûr de bâti, l'évolution de la charpente, mais également avec des problématiques de climatique et d'approvisionnement, savoir d'où venaient les bois de Notre-Dame. Là, je vous présente donc c'est un charbon de bois que vous pourriez retrouver typiquement lors de vos barbecues. Et en fait, mais sauf que lui en fait, il vient du Maroc, les restes d'un pressoir romain qui a été carbonisé, donc qui date du 1er siècle de notre ère. Et en fait, j'ai mis au point une méthode qui permet en fait de fixer ces charbons de bois donc à l'aide d'une gaine thermorétractable et qui va permettre en fait d'appliquer les méthodes classiques en fait de la dendrochronologie aux restes carbonisés qu'on va pouvoir retrouver en contexte archéologique. Et donc ça, c'est quelque chose de nouveau et qu'on essaie de développer, enfin qu'on développe en fait à l'ISEM depuis quelques années.
2: Et j'accueille maintenant Nathan Roure, chargé des relations presse à l'Université de Montpellier. Il nous présente le Festival Sud de Sciences qui a commencé le 2 décembre et qui se poursuivra jusqu'au 7 pour sa 8e édition. Bonjour Nathan.
6: Bonjour.
2: Alors, le Festival Sud de Sciences, qu'est-ce que c'est ?
6: Alors, le Festival Sud de Sciences, c'est un festival de films scientifiques organisé par l'Université de Montpellier et ses partenaires. L'idée, c'est de rapprocher les sciences du grand public en proposant des projections de documentaires récents, suivi d'échanges avec des chercheurs, des chercheuses et des réalisateurs. C'est alors vraiment un espace pour comprendre les grandes questions scientifiques d'aujourd'hui, mais aussi pour débattre et lutter contre la désinformation.
2: Alors, tu nous parles des partenaires, justement. Qui sont-ils, en gros ? Est-ce qu'on peut en connaître quelques-uns ?
6: Alors, c'est un festival porté par l'Université de Montpellier et la Faculté des sciences, mais aussi par quatre grands organismes de recherche, le CIRAD, l'INRAE, l'INSERM et l'IRD. On y associe également le Centre de l'imaginaire scientifique et technique, la ville de Montpellier, le réseau des médiathèques de la métropole et Arte Campus. C'est vraiment un travail collectif, ce qui donne à l'événement une grande richesse.
2: Alors, est-ce que tu peux nous donner un petit avant-goût de la programmation ? Donc, il y a déjà eu une projection hier soir, mais il y en aura une par jour jusqu'à dimanche, c'est ça ?
6: Bien sûr. À partir du 3 décembre, on plonge dans de grands enjeux actuels. L'anthropocène, l'omniprésence des écrans, la biodiversité, les sols vivants, l'alimentation durable ou encore la pisciculture innovante en Amazonie. On a par exemple un documentaire qui questionne notre rapport aux écrans avec une classe qui a expérimenté 10 jours de déconnexion, un autre sur la vie microscopique des sols ou encore le récit du renard gris qui a sauvé son île en Californie. Il y a aussi une journée entière, le 3 décembre, consacrée à la lutte contre la désinformation avec une conférence interactive et une masterclass Arte Campus. Bref, c'est assez varié, accessible et c'est très actuel.
2: Alors c'est sur l'ensemble du territoire de la métropole, donc il y en a un petit peu à Émile Zola, le reste ça se passe où ?
6: Alors, déjà, il faut savoir que tout est gratuit. Ça, c'est la priorité à savoir. Et les projections, elles ont lieu dans plusieurs médiathèques de la métropole. à Castelnau-le-Lez, à Castries, à Clapier et à Montpellier, mais aussi au cinéma Nestor Bruma. Certaines séances, elles sont même accessibles avec interprétation en langue des signes pour les publics sourds et malentendants. Il suffit de réserver quand c'est indiqué, mais l'accès reste ouvert à toutes et à tous.
2: Un grand merci à toi, Nathan.
6: Merci à vous.
2: Et à bientôt. Alors, vous pouvez retrouver toutes les informations que nous a données Nathan donc sur la page Allume la Science du site de l'Université de Montpellier, sur le site de Divergence, mais aussi sur le site suddesciences.edu.umontpellier.fr. Allume la Science, c'est fini pour aujourd'hui. Un grand merci à Alice Rollet pour la réalisation de cette émission. On se retrouve la semaine prochaine. D'ici là, restez branchés.
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Messieurs, nous avons le regret de vous informer que nous sommes dans l'obligation de suspendre le spectacle. 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
14: Bonjour à toutes et à tous et bienvenue dans Ici l'ombre, votre rendez-vous estival sur Divergence de 17 à 18h et en rediffusion le lendemain de midi à 13h. Au programme aujourd'hui, vous retrouverez une longue interview consacrée au festival Fiesta 7 qui aura lieu du 23 juillet au 3 août prochain et on terminera avec un nouvel épisode de Lumlu proposé par l'Université de Montpellier. Mais on commence avec un peu de musique et on écoute Tité de Nana Benz du Togo que vous retrouverez au festival Fiesta 7 le 30 juillet au Théâtre de la Mer.

0: vous écoutiez Nana Benz du Togo, que vous retrouverez au festival Fiesta 7. Et on accueille tout de suite José Bell qui vient nous décliner sa programmation.
1: Bonjour José.
2: Bonjour à tous.
1: Alors là, Divergence, on est toujours ravis de t'avoir au téléphone pour pouvoir nous parler évidemment de ce qui se passe à 7. Hein. Alors, parce qu'on parle de Fiesta 7. Alors comme je le dis souvent, il y a tellement d'événements sur Fiesta 7 qu'on ne peut pas tout présenter. Alors on a décidé, puisqu'on t'a au téléphone, de focaliser un petit peu sur ce qui va se passer au Théâtre de la Mer du 29 juillet au 3 août. Ça va être le cœur de notre interview. Mais quand même, puisqu'on est vendredi aujourd'hui, et que vendredi 24 et samedi 25, il y a la Sono Mondiale qui va se dérouler sur la plage de la Ola, la promenade du Lido à 7, à partir de 18h en entrée libre. Donc il y aura tous ces DJ, c'est bien ça, hein ?
2: Bien sûr.
1: Oui, il y aura ça. Donc ça c'est si les gens veulent en savoir beaucoup plus, c'est très simple. Il suffit d'aller sur le site de fiesta7.com.
2: Bien sûr. Tout est en place là, sur le site.
1: Bah voilà. Alors maintenant, il faut quand même parler un peu de ces concerts, puisque c'est quand même grosse machinerie là qui se met en route tous les ans là pour la Fiesta 7. Entre parenthèses, c'est la 29e édition. C'est bien ça ?
2: Oui, c'est ça. C'est, disons que ça aurait dû être la 30e s'il n'y avait pas eu l'épisode malheureux du Covid.
1: Hein. Ah bah oui, on était tous confinés, donc les artistes aussi. Voilà. Les artistes aussi. Voilà. Alors donc, si tu veux bien, tu vas nous présenter un peu ces artistes qui vont se succéder à partir donc du 29 hein, et jusqu'au 3 août au fameux Théâtre de la Mer. Je te laisse présenter la première soirée.
2: Ben la Ola, donc, c'est une belle soirée. Et puis, la Ola, ça arrive dans la semaine qui démarre le festival. Donc, c'est des soirées qui sont totalement gratuite, hein, il faut le signaler. Et là, sur la plage, donc, c'est un endroit légendaire pour nous, puisque c'est là est un établissement qui a été pratiquement créé par rapport au festival, quoi, pour pouvoir faire des afters après les concerts. Vraiment, là, c'est le partenaire de base de Fiesta. Et chaque fois, il y a des soirées qui sont bien sûr très très suivies, parce qu'elles sont de qualité et qu'elles sont gratuites. Mmh. Et donc il y a un succès évident de ces soirées, donc je pense que ce sera de même pour ce soir.
1: Bon voilà, alors maintenant si on va passer maintenant au Théâtre de la Mer, on est un peu plus loin au Théâtre de la Mer, et puis on commence par les concerts qui sont programmés. Là c'est dans le cadre vraiment, je dirais, du festival, où là il y a des entrées à payer quand même. Hein.
2: C'est essentiel pour nous, parce que c'est ce qui fait vivre le festival. Les soirées gratuites sont bien sûr financées par nos partenaires par le festival. Mmh. Et donc, il est fondamental qu'il y ait beaucoup de monde au Théâtre de la Mer. Mmh. Et jusqu'à présent, bon, ben, la symbiose entre cette musique, ce lieu et le public a pu se faire à fond.
1: Voilà. Alors donc, on fait un petit tour là, donc au Théâtre de la Mer, si tu veux bien.
2: Oui, bien
1: alors,
2: sûr, bien
1: alors
2: sûr,
1: Théâtre de la Mer, on est le 29. Hein, on n'est pas encore le 29, mais bon, ça va venir. Donc dans quelques jours, hein, Et là, qu'est-ce qui va se passer dans cette soirée ?
2: Ah ben là, on commence très très fort, puisque le Brésil, pour moi, était toujours la soirée la plus chaude du festival. Et moi, disons que j'ai commencé à aimer les musiques du monde à travers le Brésil, parce

0: que c'est, moi j'étais disquaire donc, il y a fort longtemps, et j'étais amateur de jazz surtout, et peu à peu le jazz avait des bonhommes comme Stan Getz qui ont fait des collaborations avec des artistes brésiliens, peu à peu ces artistes américains m'ont fait connaître la musique brésilienne. C'est pour ça que là, la soirée avec laquelle on va démarrer donc cette phase de 6 soirées au Théâtre de la Mer, elle est grandiose parce que c'est deux artistes qui puisent dans les grands courants de musique populaire brésilienne, la MPB, et qui la régénère, qui la revitalise et qui la porte encore plus loin que ce qu'elle était, quoi, qui la font entrer vraiment dans l'époque. Donc Roger est un fantastique personnage qui a beaucoup pratiqué la samba, hein, donc la samba qui est un des courants populaires brésiliens.
1: Ah, bien sûr, ce sont des gens qui sont vraiment, font partie vraiment de cette identité brésilienne, on peut dire ça, hein, qui est arrivée jusqu'à nos oreilles, nous. Il y a quelques années, nous, on n'entendait pas trop ça. Je parle pour les plus âgés, hein, nous sommes bien d'accord. Et puis maintenant, c'est devenu une musique qu'on entend facilement. Hein. On a beaucoup d'artistes venus du Brésil qui se produisent chez nous. Hein. Mais ceux-là, ces deux-là, donc c'est Roger et Gilson, on dit, c'est ça?
0: Oui, Gilson. Alors Gilson, c'est un nom qui n'est pas grand, bien perçu chez nous. C'est tout simplement les fils de Gilberto Gil.
1: Le célébrissime Gilberto Gil.
0: Qu'on a fait passer donc sur cette magnifique scène du Théâtre de la Mer, on l'a fait passer il y a 2 ans, et qui jouait déjà, qui avait déjà mis tous les fistons et petits fistons dans le bain.
1: Toute la famille était déjà là.
0: Voilà. Bon. Et donc, quelque part, on les connaît un petit peu, on sait qu'il y a la qualité.

0: Voilà. Eh bien, écoutez, si tu veux bien, on va continuer parce qu'il y en a encore des choses à dire. Hein. Donc, on passe au lendemain. On est maintenant, alors ça y est, on avance dans le temps. Ça défile un peu vite hein, sur notre antenne. On est maintenant le jeudi 30. Et le jeudi 30, alors là, on va aller au Togo, je crois.
1: Oh oui, là, on fait là, d'ailleurs, le titre de la soirée là, dit bien ce qu'il en est, Afro Queens. Oui. Donc, que des nanas qui viennent d'Afrique et pas n'importe qui, puisque bien sûr, tu l'as signalé, il y a les Nana Benz du Togo qu'on va découvrir, parce que ce sont des personnes qui n'ont pas encore acquis un nom énorme, mais qui sont absolument fantastiques.
0: C'est pour ça que Fiesta 7, c'est un tremplin extraordinaire pour ces artistes.
1: Bien sûr, surtout que là, c'est la soirée qui est quasiment complète, donc il faut vraiment se dépêcher pour prendre
0: encore
1: places.
0: Quelques places, c'est sur le site. Allez-y sur le site, vous avez tous les renseignements, c'est pas la peine d'en parler. Hein, il suffit d'y aller et vous pouvez prendre les derniers billets.
1: Oui, oui, parce que l'artiste principal de la soirée, c'est bien sûr Fatoumata Diawara, qu'on connaît bien, parce que c'est la troisième ou quatrième fois qu'elle vient dans notre festival.
0: D'accord.
1: Et petit à petit, c'est une artiste qui est devenue une star mondiale. Quoi. Elle travaille avec les Anglais, elle a fait une tournée phénoménale avec M. De
0: ah oui, Français, d'accord, qui, oui, avec notre célèbre M à nous.
1: Voilà. Et donc, elle a une très grande renommée, et bien sûr, elle le mérite, parce que c'est une artiste pleinement grandiose. Hein, c'est physique, avec une présence visuelle extraordinaire, par ses costumes colorés, mais en même temps, c'est une artiste qui a un chant vigoureux et un dynamisme étonnant, parce qu'elle est totalement insérée dans les courants actuels.
0: Oui, voilà. Donc, c'est à ne pas manquer. Et donc, dépêchez-vous, hein, si vous voulez quelques places, dépêchez-vous.

0: Alors maintenant, on continue. On arrive fin juillet, on est le vendredi 31 juillet, et là, on a Robert Finlay et Fantastic Negrito. Alors, raconte-nous un peu de qui il s'agit.
1: Oui, alors, là, c'est une soirée qui est passée sous l'enseigne du blues, hein, ah, oui. du grand blues, puisqu'on a un personnage comme Robert Finlay, qui est un vieux monsieur, hein, qui a dépassé les 70 ans et qui a toute sa vie chanté, mais qui a été découvert à peine il y a une dizaine d'années, je crois, et qui a un fantastique personnage du blues, hein, quelqu'un qui a une intensité, une concentrée de fraîcheur, et qui a une musique qui est absolument touchante, poignante.
0: Bah là, ne fais rien à l'affaire, là, José, hein, pour ce genre de personnage. C'est pas, l'âge, ça n'a aucune importance. Hein. Voilà. Il a l'âge de ses artères, mais ce sont des gens qui vivent leur musique tellement, tellement vivant.
1: Bien sûr, il y a une puissance et une profondeur humaine extraordinaire chez, cet artiste. Et la soirée, bien sûr, c'est qu'une partie, c'est le grand personnage, si on veut, de la soirée, mais là, beaucoup de gens vont prendre une grande claque avec le deuxième temps de la soirée.
0: Fantastic Negrito, c'est ça?
1: Voilà, il dit lui-même fantastique, parce que vraiment, il est fantastique. Et personnage qui plonge bien sûr aussi dans le blues, mais qui a eu une vie absolument rocambolesque, qui a été très marquée, et qui s'est toujours sorti des accidents de la vie qu'il a pu rencontrer, et qui lui va nous donner un show absolument survolté, et auquel on ne peut pas s'attendre, hein, qu'il y ait quelqu'un qui va complètement nous bluffer. Moi, c'est quelqu'un que j'attends beaucoup dans ce festival.
0: Bah écoutez, alors ça sera pour le vendredi 31 juillet.

0: Alors, mon cher José, ça y est, on est en août. Ah ben, dites donc, ça va vite, hein. On est le samedi 1er août, tout simplement, hein. Et là, on a Omar, Michel, David et The True Tones. Alors, de quoi s'agit-il? De qui s'agit-il?
1: Oui, là, on part alors sur une soirée apparemment qui pourrait être un peu plus calme, hein, puisqu'on est, on est vers la soul, soyeuse, vers le groove. Mais en même temps, c'est une soirée qui va nous porter, nous faire danser. Et Omar est un grand artiste anglais, hein, qu'on connaît. On a déjà fait passer au festival et il nous avait enchanté. Et là, cette soirée va être aussi dynamité, si on veut, par la Michel David and the True Tones, qui est une reine de la musique soul, du rhythm and blues.
0: C'est une chanteuse, hein, nous sommes bien d'accord. Michel, voilà une chanteuse, mais exceptionnelle, hein, d'après ce que je comprends.
1: Avec un groupe qui sont des spécialistes de la musique soul et rhythm and blues, et c'est quelque chose qui va extrêmement chauffer.
0: Oui, ça a l'air d'être calme, mais c'est pas sûr que ça soit très calme. C'est ça.
1: Non, ce ne sera pas calme. Non,
0: ça va bouger. Il va falloir donc que les... Et puis, à chaque fois, quand on est au Théâtre de la Mer à 7 et que ça se passe en osmose avec les musiciens, eh ben, tout le monde se lève, hein, tout le monde bouge. Hein. C'est bien ça. Hein.
1: C'est évident.
0: C'est une
1: on
0: évidence.
1: On ne peut pas rester immobile dans cette soirée.
0: C'est pas possible.

0: Alors, on passe le dimanche. Alors, dimanche, c'est le 2 août prochain. Et là, on va changer à nouveau, puisque chaque soirée a un thème musical. Hein. Et là, c'est Balaké Sissoko et Pierce Faccini. Et d'affaires Youssef. Alors, c'est un mélange, hein, tout ça. Hein.
1: Oui, ça, c'est une soirée qui est complètement
0: c'est un mélange
1: de tout l'ensemble du festival, parce que là, c'est une soirée où on va se calmer, où on va s'asseoir, où on va profondément écouter la musique. Et cette musique, dans le cadre du Théâtre La Mer, qui est fabuleux, on le sait, elle va être extrêmement puissante, hein, parce que Balaké Sissoko et Pierre Sorcini sont chacun des orfèvres.
0: Oui, des orfèvres. Ils cisèlent leur texte et leur musique. Pierre Faccini est installé dans les Cévennes, je crois, hein, si je ne m'abuse.
1: Oui, lui aussi, on le connaît bien, il l'a vu quelques fois. Il est tout le temps à la rencontre d'artistes qui ont une sensibilité proche de la sienne et à laquelle il va pouvoir faire un dialogue musical approfondi, quelque chose de profond, de fin et en même temps de puissant.
0: C'est vraiment un grand artiste. Moi, j'ai eu l'occasion de le voir plusieurs fois. C'est vraiment exceptionnel. Hein. Exceptionnel. Mais bon, on a la chance, il habite pas loin de chez nous. Hein.
1: Oui, bien sûr.
0: Alors donc, et cette soirée, ça va être, comme vous dites, on va plutôt écouter. On va plutôt écouter, vraiment faire attention à ce qu'on va voir et entendre.
1: Voilà, mais ça, c'est une soirée qui arrive bien, parce qu'elle arrive un peu sur la fin du festival, on va être très fatigué, et là, on va avoir un moment de calme, de détente, et de profondeur surtout, hein, parce que c'est une musique qui, si elle nous fait pas trop bouger les pieds, elle nous bouge à l'intérieur, au niveau du psychisme profond, hein, elle va nous toucher, et ça va être des moments de magie, d'extase musicale. Hein.
0: Voilà, et bien écoutez, c'est formidable tout ça, à chaque fois quand vous êtes tous les ans là, pour nous raconter tout ce qui va se passer, je suis toujours, moi, très impressionné par la qualité et la diversité de ce festival. Vous avez toujours la tendance à chercher ce qui va un peu surprendre, et que ça va être, il y en aura pour tout le monde. C'est vraiment éclectique. Et puis les gens qui ne connaissent pas, c'est l'occasion à rêver d'aller écouter une musique qu'ils ne connaissent pas bien. C'est vraiment l'occasion de dire, bah tiens, moi je ne connais pas, moi je ne sais pas, ce type de musique, je n'ai pas l'habitude de l'écouter chez moi. Eh bien, allons-y, écoutons. Voilà. C'est ça le but du festival, hein. C'est ça.
1: Exactement. Ouais.

0: Alors, eh ben, écoutez, on arrive le lundi 3. Alors là, le lundi 3, tout le monde sur les rotules, non, c'est pas ça, non. On est un peu fatigué, c'est ça. Mais là, comment voulez-vous être fatigué, puisqu'il y a Alfredo Rodriguez et son Rompepera qui seront sur scène. Alors là, c'est difficile d'être fatigué. Hein.
1: Oui, là, c'est la soirée, c'est le final du festival. Donc chaque année, on s'efforce de concocter quelque chose, un cocktail musical qui soit absolument explosif, et là je crois que ça va l'être, parce qu'on a un des grands de la musique du Latin Jazz, hein, ouais. Alfredo Rodriguez, qu'on connaît bien aussi, qui est venu quelques fois dans notre festival, et cette soirée donc qui va satisfaire donc ceux qui aiment bouger leurs pieds
0: au
1: rythme de la salsa, mais en même temps, deuxième versant de la soirée, là, alors, on part au Mexique.
0: Ah oui, c'est...
1: Un groupe qui n'est absolument pas connu chez nous.
0: Son Rompepera, c'est ça. Hein,
1: voilà. Voilà. Alors là, c'est de la dynamite musicale, parce que ça, c'est la fameuse cumbia latine, hein, avec une intensité exceptionnelle, parce que les gens sont des jeunes gens qui...
0: Enfin, ah oui, ils sont beaucoup plus jeunes.
1: Ils sont plus jeunes, mais en même temps, ce sont des gens qui ont démarré avec le rock, avec la musique punk.
0: D'accord.
1: Qui
0: mélange un peu.
1: Qui mixe cette énergie punk avec l'énergie de la cumbia, et c'est totalement désarmant, totalement renversant et totalement explosif pour les spectateurs.

0: Pour conclure le festival, il n'y a pas mieux là, ça va vraiment. Et puis toujours avec ce souci que vous avez, les organisateurs, de surprendre un peu hein, quand même. Là, on vous faites connaître des gens qui ne sont pas encore très connus chez nous forcément, mais qui sont des grands artistes chez eux par exemple. Hein. Et puis là, quand ils arrivent en France, est-ce que c'est la première fois qu'ils viennent les Mexicains?
1: Ah, chez nous, oui, c'est la première fois. Je crois que même en France.
0: Mais voilà, c'est ça qui est formidable. Ce sont des gens qu'on peut voir si on suit un peu ce type de musique mexicaine, etc. Mais les voir, c'est pas pareil que de les écouter simplement sur un vinyle, n'est-ce pas? Vous qui connaissez bien les vinyles. Alors là, ça sera en live, ça sera devant les spectateurs du Théâtre de la Mer, et ça sera le bouquet final, on peut dire, José?
1: Ah, exactement. C'est le terme. Bouquet final somptueux et grandiose.
0: Et grandiose pour pouvoir terminer ce festival de Fiesta 7, qui est donc le 29e. Et faute au Covid, c'est pas le 30e, mais dis donc, ça veut dire, si j'ai bien compris, que l'année prochaine, c'est le 30e.
1: Voilà.
0: Alors
1: voilà.
0: Je suppose que vous êtes déjà en train de réfléchir.
1: C'est sûr. Il y a quelques idées déjà qui ont émergé, mais surtout, il faut que on arrive à bout de celui-ci.
0: Ah bah oui, bien sûr.
1: Qu'il soit bien rempli, puisque nous...
0: Vous avez besoin de vivre.
1: On dépend de la participation
0: des spectateurs. Oui, oui. Et comme on le dit souvent aussi, il faut que les gens se déplacent dans les festivals pour soutenir notre culture. Notre culture de façon générale et la culture qui se développe localement, notamment à Sète et dans l'Hérault et en France. Faut venir soutenir les gens qui organisent ces choses, parce que on est fragile quand même, José. Hein,
1: bien sûr.
0: On reste fragile hein, parce que les impératifs financiers débordent souvent. Hein, c'est difficile. Mais bon, on y arrive. La preuve. Vous êtes là.
1: Voilà.
0: Vous êtes là et vous êtes encore bien là, si j'ai bien compris. Alors, un dernier petit rappel, et puis après je vais vous laisser, parce que vous avez besoin de continuer. Hein. Là, vous êtes à mi-festival à peu près, parce qu'on n'a pas parlé de tout ce qui s'est passé avant dans différents endroits, pas qu'à Sète. Hein. Il y avait Poussange, enfin bref, etc. Il y avait des endroits différents. Donc là, à mi-festival, vous allez vraiment là, vous plonger à 7, là à partir de maintenant, ça va se passer là. Et puis, il n'y a pas que de la musique, il y a des expositions, je crois, il y a du cinéma, enfin, il y a tellement de choses organisées autour de Fiesta 7 qu'il faut absolument aller voir le programme. Et je suis sûr que qui importe regardera, trouvera quelque chose qui lui conviendra. Mais on revient. Pour les 6 soirées, 1, 2, 3, 4, 5, 6, dont au Théâtre de la Mer, allez-y, prenez les places. Il y en a certaines qui sont déjà complets ou presque complets, hein, c'est bien ça. Hein.
1: Oui, mais presque complets, surtout pour Fatoumata, pour l'affaire Youssef dont on n'a pas parlé, qui est aussi un grand personnage de ce festival. Et tout ça se remplit assez vite, mais il faut bien sûr se dépêcher.
0: Il faut se dépêcher, puis surtout pour l'organisation, c'est tellement mieux quand les places sont prises en avance. On sait quelle est la jauge, on sait comment ça va se passer, parce que au dernier moment on peut venir, bien entendu, hein, on peut venir au dernier moment, mais bon, c'est mieux d'être un petit peu en avance quand même pour pouvoir.
1: Bien sûr. Puis ce lieu est tellement fantastique que c'est quand même précieux d'avoir sa place pour voir ces grands artistes, parce que après il y a énormément de gens qui regrettent.
0: Hein, oui, j'ai pas pris ma place, et puis après ils sont là dehors. Voilà. Ouais. Bon, et ben écoutez, ça leur servira de leçon. Ils sauront qu'il faut prendre les places. Bon, ben il me reste à vous remercier, José, hein, comme tous les ans, d'avoir raconté avec toujours votre brio toutes ces artistes qui vous font vibrer et qui nous font vibrer. C'est ça. Alors, merci beaucoup, José.
1: Et merci à vous. Hein,
0: avec plaisir.
1: Toujours soutenir les projets.
0: Bien sûr. Et puis de façon générale, la culture et les festivals, on est tous solidaires. Voilà. C'est le mot de la fin, ou à moins que vous vouliez le dire. Qu'est-ce que vous diriez aux gens qui ne sont pas encore venus à Fiesta 7 pour y aller?
1: Ils vont dire qu'il faut foncer, venir, de façon à ce qu'on puisse tout de suite se projeter sur la 30e édition l'année prochaine et faire quelque chose encore mieux.
0: Eh bien, merci beaucoup en tout cas, et tout le monde à 7.
1: Merci.

0: C'était José Belle au micro d'Olivier Nautal pour le festival Fiesta 7. Et tout de suite, on retrouve un nouvel épisode de l'UMLU proposé par l'Université de Montpellier et consacré à l'IA.
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2: Salut, c'est Mathéo, j'ai 10 ans. Est-ce que je peux faire mes devoirs avec ChatGPT ?
3: Dimanche soir, 21h. Natacha s'aperçoit qu'elle a oublié de rédiger le paragraphe argumenté sur la manière dont la Première Guerre mondiale a transformé le paysage politique et économique mondial. Une longue nuit blanche s'ouvre devant elle. À moins qu'elle ne demande à ChatGPT de l'aider à faire ses devoirs. Est-ce que ce serait judicieux ? ChatGPT est un agent conversationnel. C'est aussi la plus populaire des intelligences artificielles dites « génératives ». ChatGPT a été entraîné avec une base de données géante pendant plusieurs années, dans l'objectif de générer les réponses les plus probables en fonction de ce qu'il a appris. Natacha peut donc lui demander de l'aider pour gagner du temps. ChatGPT lui proposera un plan pour organiser les idées, et au lieu de relire ses cours et chercher sur Internet, elle aura accès à des informations provenant d'une large base de données. Elle pourra même lui faire corriger son texte. Bref, ChatGPT peut être utilisé comme un assistant de recherche et de rédaction. Même si ChatGPT a toutes les apparences de l'intelligence, c'est un outil qui a des limites auxquelles il faut être vigilant. Un premier problème est lié aux données d'entraînement. Elles sont produites par des humains, et donc elles contiennent de multiples biais et des stéréotypes. Ensuite, ChatGPT donnera toujours une réponse. Il ne sait pas dire qu'il ne sait pas. Dans ce cas, il inventera une réponse tout à fait vraisemblable, mais complètement fausse. C'est ce qu'on appelle des hallucinations. C'est pourquoi il faut toujours vérifier que les réponses données sont vraies. Pour utiliser efficacement ChatGPT, il faut suivre quelques règles simples. Bien formuler sa question, comparer les réponses avec d'autres sources fiables, ne pas copier le texte tel quel, mais le reformuler avec son propre style. En somme, ChatGPT peut être un allié précieux pour Natacha, mais elle doit le considérer comme un appui et non comme une réponse toute faite à son devoir. Garder un esprit critique tout au long du processus, analyser elle-même les informations et construire son propre raisonnement sont indispensables pour produire un travail de qualité. ChatGPT est là pour nous épauler, mais c'est à nous de rester maîtres de nos apprentissages et de notre réflexion.
0: Vous écoutez un nouvel épisode de l'UMLU proposé par l'Université de Montpellier. Cette Ici l'ombre touche déjà à sa fin, mais on se quitte avec un peu de musique et on écoute Plastic Hamburgers de Fantastic Negrito que vous retrouverez au Théâtre de la Mer le 30 juillet dans le cadre du festival Fiesta 7. On se retrouve lundi de 17 à 18h ou en rediffusion de midi à 13h.
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1: Freddie Mercury, hein, le symbole, le plus grand, hein, c'est quand même le seul, hein, quand il allait faire des courses, il gardait sa cape. Non mais il n'y a plus de rock, il n'y a plus de rocker, faut être honnête, il reste qui? Johnny, hein.

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0: connaissez donc pas que les relations entre hommes et femmes ne sont pas faites pour durer? 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

0: allez bien?
1: Très bien, le temps est au bout, tout ça, il n'y a pas de poussière.
0: Non,
1: pourvu que ça dure.
0: Ouais, ouais. T'as bien dit.
1: Vous allez où?
0: Ouais.
1: J'ai des belles filets, là. Bien, c'est sympa.
0: Ça change.
1: Ouais, ça change. Ouais. Ils avaient pourtant dit que ça revenait, ça devait pas être mauvais, mais...
0: Ça a duré, là, ils ont dit?
1: Non, ça devait s'éclaircir, ça devait
0: s'éclaircir.

Il y a quelques pédales pour le réussir.

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2: Jules-Édouard Moustique.
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2: 7 juin 2012.
1: Sa définition. Et je pense que l'esprit canal, à la base, c'était des gens qui n'étaient pas du tout faits pour la télé et qui en ont fait. Quoi.
3: Bah, j'en ai connu des gens, des petits, des moyens, des grands, des filles, des doyens, des chiants, des flics très malsains, méchants, des piches, des catins vraiment, des types très malins, étranges, des juifs, des rabbins, des ramps, des crises, des marins, des bandes.
1: Personne n'avait une gueule de télé, quoi. C'est-à-dire que maintenant, quand on regarde la télé, c'est des blondes qui présentent le JT et des bruns qui présentent des jeux. En gros, hein, je schématise. Donc en fait, là, on avait d'un seul coup, on avait des... Mais tous ceux qui étaient là, c'était, ils avaient des gueules de, où ils faisaient de la radio, ils étaient journalistes à Libé, ou machin, etc. Donc quand ils venaient, ils avaient des gueules, quoi.
4: Ça, ce sont les souvenirs les plus précis que j'ai de la radio. C'était quelque chose auquel ils tenaient, alors qu'on sait maintenant que ça a plus de valeur et que ça se jette régulièrement au fur et à mesure des progrès. Ça trônait dans la pièce, comme plus tard les gens feront à la télévision en mettant des meubles somptueux, en mettant des décors, des pots de fleurs dessus. C'est un objet plus qu'usuel, hein. C'est un objet de décor. Ça, c'est tout à fait étonnant. 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

0: de l'amputer de tous ses organes vitaux. 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